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2: Bonjour à tous, une journée qui pourrait être historique. 35 départements seront placés en vigilance rouge canicule à partir de ce midi. 45 sont en orange aujourd'hui. Presque toute la France est concernée, bien sûr, seulement le bord de la Méditerranée, la Corse et le Nord sont épargnés pour le moment. Les très fortes chaleurs s'installent durablement sur le pays. Météo France prévoit aujourd'hui 39 à 40 degrés en Nouvelle-Aquitaine et de l'ouest de l'Occitanie vers l'Île-de-France et la Bourgogne. C'est également l'une des conséquences de ces fortes chaleurs. La consommation d'alcool est interdite sur la voie publique pour la fête de la musique dans les départements en vigilance rouge. De manière plus générale, le gouvernement appelle à limiter et contrôler la consommation d'alcool afin de préserver les services de secours et de soins et de permettre aux soignants de se concentrer sur la prise en charge des personnes les plus vulnérables. Ce drame hier à Besançon, deux adolescents sont morts noyés à la suite d'une baignade interdite dans le Doubs. La ville indique qu'une cellule d'accompagnement psychologique a été déployée afin de soutenir les proches des victimes. De son côté, la ministre de la Santé, Stéphanie Rist, appelle à la plus grande vigilance dans les prochains jours. Bruno Retailleau lance sa campagne présidentielle. Premier meeting à Paris hier où le candidat des Républicains a présenté un programme ancré à droite. Je vous propose de remettre la France à l'endroit, a déclaré Bruno Retailleau. Il avait invité l'écrivain Boualem Sansal et plus de 4000 personnes ont participé à ce meeting. Le sport avec du rugby déjà, et c'est Montpellier qui rejoint le Stade Toulousain en finale du top 14. Les Héroletais se sont imposés 25 à 15 hier soir face au Stade Français en demi du côté de Marseille. Et puis en foot, la suite de la deuxième journée de la Coupe du Monde, bien sûr. Un match compliqué hier soir pour l'Allemagne, mais une qualification pour les 16e de finale. Les Allemands se sont imposés 2-1 contre la Côte d'Ivoire grâce à un but en toute fin de rencontre. Très bon début de journée à tous.

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1: Aujourd'hui dimanche, grosse chaleur sur le Médoc avec jusqu'à 40 degrés localement aussi bien dans les terres que sur le littoral. Les nuages se feront rares et le soleil tapera fort. Hydratez-vous bien, restez au frais aux heures les plus chaudes et prenez des nouvelles de vos proches les plus sensibles. Dans le détail des températures, nous aurons par exemple de 20 à 39 degrés à Castelnau, de 19 à 39 degrés à Ordonnac et de 17 à 37 degrés à Vendès-Montalivet. Le soleil se couchera à 21h51 et se lèvera demain à 6h18. Pour les marées, vous retrouverez la marée haute à 10h30 et 22h52 pour des coefficients respectifs de 64 et 59. La marée sera basse à 16h15. Demain lundi, cette vague de chaleur caniculaire se poursuit et devrait s'installer pour quelques jours. Les 40 degrés seront à nouveau atteints mercredi et jeudi, avant une possible redescente progressive à partir de vendredi, mais cela reste à confirmer.
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1: J'ai sélectionné pour vous cette offre saisonnière logée. À Carcan, un établissement recherche un crêpier motivé pour rejoindre son équipe. Vous aurez pour mission la préparation des ingrédients et la réalisation des plats selon les recettes. Vous travaillerez avec hygiène et maintiendrez la propreté et l'organisation de votre poste de travail. Vous participerez à la gestion des stocks et au réapprovisionnement. Ce poste est proposé en contrat saisonnier de 2 mois à 39 heures par semaine. 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
1: Et voici l'horoscope de ce dimanche. Nous sommes le 21 juin. Les béliers, organisez des sorties en famille.
2: Taureau,
1: de nouveaux défis se présenteront aujourd'hui.
2: Gémeaux,
1: vous donnerez la priorité à votre vie de famille.
2: Cancer,
1: en couple,
2: en misant
1: sur la bienveillance et la compréhension mutuelle,
2: vous
1: consoliderez vos liens avec douceur.
2: Lion,
1: vous voudrez vous sentir proche de vos enfants et de votre partenaire.
2: Les vierges,
1: restez concentrés,
2: méthodiques
1: et sûrs de vos capacités,
2: vous en sortirez
1: grandis et respectés.
2: Balance,
1: votre réalisme
2: revient en force.
1: Les scorpions,
2: les rapports avec
1: l'autre sexe
2: seront teintés
1: de romantisme.
2: Sagittaire,
1: ne cédez
2: ni à la précipitation,
1: ni au doute.
2: Les
1: capricornes,
2: tout ce qui est lié
1: aux démarches officielles
2: ou juridiques
1: est favorisé.
2: Les
1: Verseaux,
2: c'est le moment
1: de régler toutes les
2: formalités administratives
1: en retard.
2: Enfin
1: les poissons,
2: on va tester
1: votre réactivité
2: et votre
1: confiance.
2: Bonne journée
1: et à demain.
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1: Fondaise-Montalivet pour la fête de la musique, la municipalité s'associe à nouveau avec le collectif Truc pour vous proposer deux jours de concerts, samedi 20 et dimanche 21 juin, avec des groupes du collectif et extérieur. 4 scènes et 8 groupes samedi, 3 scènes et 6 groupes dimanche, de quoi passer un week-end musical à Montalivet.
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1: Voici ma sélection télé pour ce dimanche 21 juin avec ce soir sur TF1 à 21h10, Le Nouveau Stagiaire, film américain avec Robert De Niro et Anne Hathaway. Sur France 2, Iris et les Hommes, film français avec Vincent Elbaz et Laure Calamy. Sur France 3, la série canadienne Hudson

0: Stéphane Bern et Laurie Tillman. Sur scène, Patrick Fiori, Amel Bent, Zaz, Julien Clerc et Pascal Obispo. Sur W9, la série NCIS et plusieurs épisodes à la suite. Sur Gulli, à 21h05, la série MacGyver. Vous retrouverez sur C Star Chicago Fire, là aussi plusieurs épisodes à la suite. Sur TF1 série film, le film américain Bandidas, avec Salma Hayek et Penelope Cruz. Sur Sister, Lara Croft, Tomb Raider, le berceau de la vie, avec Angelina Jolie. Enfin sur RMC Life, L'Animal, film français de Claude Zidi de 1977, avec Jean-Paul Belmondo. Bon zapping!
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1: Et ce dimanche 21 juin, les courses ont lieu sur l'hippodrome de Vincennes. Le tiers écarté Quintet Plus se déroulera dans la 9e course, épreuve de trot attelé. 2850 mètres à parcourir, le prix Jean-Yves Lécuyer, départ prévu à 13h15 avec 15 partants. Voici les favoris du jour, le 14, Catchy Quick, le 13, Lord Dello, le 11, Lunella Léman, le 3, Louis Vuitton Mijot, le 15, Little Brown. On complète cette combinaison avec le 4, Omerta Boko, le 12, K of Love et le 7, Macahan. Notez le 14, le 13, le 11, le 3, le 15, le 4, le 12 et le 7. Le jeu simple avec le 14 gagnant, le 13 et le 11 en placé. 14, 13, 11, 3, 15, 4, 12 et 7. Bonne chance et à demain.
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1: Bonjour à tous, encore un peu de fraîcheur ce matin dans certaines régions, mais ça ne va pas durer malheureusement. 35 départements sont placés en vigilance rouge canicule à partir du milieu de journée. Cela concerne la région parisienne et une grande partie de la côte ouest de l'Hexagone. 45 sont également placés en orange. On pourrait avoir jusqu'à près de 40 degrés dans certaines villes pour terminer la semaine. Cet épisode va concerner 53 millions de Français dans les prochaines heures. Et malgré ces fortes chaleurs, vous avez peut-être prévu de sortir ce soir pour profiter de la fête de la musique. Notez que la consommation d'alcool est interdite sur la voie publique dans les départements en vigilance rouge. De manière plus générale, le gouvernement appelle à limiter et contrôler cette consommation afin de préserver les services de secours. Un mauvais moment hier pour des centaines de passagers d'un train Ouigo en plein épisode de canicule. Toutes les personnes à bord ont dû être évacuées en début d'après-midi à un petit kilomètre de la gare de Toulouse-Matabiau en raison d'un problème électrique lié à la chaleur. Elles ont dû marcher sous ces températures extrêmes pour pouvoir rejoindre le quai. Dans l'actu également, les négociations entre l'Iran et les États-Unis vont démarrer en Suisse. Le vice-président américain J.D. Vance est arrivé sur place près de Lucerne ce matin. Des discussions préparatoires ont déjà commencé hier entre diplomates selon le gouvernement suisse. Ces échanges pour trouver une paix durable au Moyen-Orient pourraient s'étaler sur plusieurs jours. Le sport avec du foot d'abord. Curaçao décroche le premier point de son histoire en Coupe du Monde. 0-0 cette nuit face à l'Équateur dans le groupe E. Notez également la qualification de l'Allemagne pour les 16e de finale après sa victoire 2-1 hier soir contre la Côte d'Ivoire. Ce matin, la Tunisie affronte le Japon dans le groupe F. Et puis hier, les Pays-Bas ont dominé la Suède 5-1. Et puis en rugby, une finale 100% occitane au Stade de France le week-end prochain en top 14. Montpellier a battu le Stade français 25-15 hier soir en demi et retrouvera donc le Stade toulousain samedi. Très bon début de journée.

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1: Et voici l'horoscope de ce dimanche. Nous sommes le 21 juin. Les béliers, organisez des sorties en famille.
2: Taureau,
1: de nouveaux défis se présenteront aujourd'hui.
2: Gémeaux,
1: vous donnerez la priorité à votre vie de famille.
2: Cancer,
1: en couple,
2: en misant sur la bienveillance et la compréhension mutuelle,
1: vous consoliderez vos liens avec douceur.
2: Lion,
1: vous voudrez vous sentir proche de vos enfants et de votre partenaire.
2: Les vierges,
1: restez concentrés, méthodiques et sûrs de vos capacités,
2: vous en sortirez grandis et respectés.
1: Balance,
2: votre réalisme revient en force.
1: Les scorpions,
2: les rapports avec l'autre sexe
1: seront teintés de romantisme.
2: Sagittaire,
1: ne cédez ni à la précipitation,
2: ni au doute.
1: Les capricornes,
2: tout ce qui est lié aux démarches officielles ou juridiques
1: est favorisé.
2: Les verseaux,
1: c'est le moment de régler toutes les formalités administratives en retard.
2: Enfin les poissons,
1: on va tester votre réactivité et votre confiance.
2: Bonne journée et à demain.
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1: Le lycée Agir de Pauillac a mené un projet en partenariat avec le Secours Populaire. Nous en parlons cette semaine avec les étudiantes. Nous sommes pour cette première partie d'émission en compagnie de Tatiana, Manon et Tempérance pour nous parler de ce projet. Bonjour à toutes les trois.
2: Bonjour.
1: Alors tout d'abord, est-ce que l'une d'entre vous peut me resituer, me présenter le lycée Agir de Pauillac ?
3: Lycée Agir de Pauillac, du coup, c'est un lycée qui accueille plusieurs classes, des classes de 3e, de 4e, deux classes de CAP, du coup, la première année et la deuxième année, et une classe de CAP à EPE.
1: Vous, plus particulièrement, dans quelle formation êtes-vous ?
4: CAP, SABER, service à la personne et la vente.
1: Et du coup, qu'est-ce que vous y apprenez dans ce CAP ?
4: De la vente et aide à la personne, personnes âgées, école maternelle et crèche.
1: Et c'est un CAP qui se fait uniquement en classe ou il y a de l'alternance, des stages? Comment ça se passe?
3: Il y a de l'alternance. Souvent, on fait une semaine sur deux, une semaine de stage et une semaine de cours. Des fois, ça peut arriver qu'on ait deux semaines de cours et une semaine de stage.
1: Je me tourne maintenant vers Patricia, une de vos formatrices. Les étudiantes nous ont présenté le lycée et leur formation. Est-ce que vous pouvez nous en dire un petit peu plus?
5: Oui, tout à fait. Donc, notre lycée professionnel privé Agir se situe à Pauillac, mais aussi à Langon. Il est divisé en deux sites. Donc, nous recevons des élèves dans le cadre d'une formation en alternance. Donc, ce sont des élèves de 4e, 3e et également des CAP agricoles SABVER qui font des stages à raison à peu près de 14 semaines de stage par an, ce qui leur permet d'alléger le côté scolaire, mais aussi de découvrir le milieu professionnel dont ils sont effectivement curieux. Les élèves suivent une formation scolaire d'une part classique avec des modules d'enseignement généraux et puis une grande partie est dédiée aux modules pratiques. Donc ils ont des cours de vente puisqu'il y a une grande partie vente dans ce CAPA SABVER. Et puis ils ont également des cours de service à la personne, donc savoir s'occuper d'un nourrisson mais aussi savoir s'occuper de personnes âgées puisqu'ils ont également cette semaine de stage au service du public. Donc, de personnes âgées et petite enfance.
1: On va revenir tout au long de la semaine sur ce projet que vous avez mené avec le Secours Populaire. Est-ce que, dans un premier temps, avant d'en parler plus en détail dans les prochaines parties, est-ce que vous pouvez me le présenter dans les grandes lignes ?
3: Le Secours Populaire, du coup, c'est une association qui sont là pour aider les personnes dans le besoin pour faire des colis alimentaires d'hygiène. Du coup, ils font des collectes. Pour faire les collectes, ils préviennent, avant ils font des affiches, ils mettent des messages sur les réseaux, etc. Pour ensuite que les gens puissent pouvoir... Si

0: Ils ont la possibilité d'acheter et pouvoir aider du coup. Et après, ils ramènent tout dans leurs locaux, ils font des colis pour les personnes dans le besoin.
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1: Nous retrouvons nos invités du lycée Agir de Pauillac pour nous parler de leur projet avec le Secours Populaire. Nous sommes pour cette deuxième partie en compagnie de Shaina, Gwendoline et Tempérance. Bonjour à toutes les trois.
2: Bonjour.
1: Alors, pour cette deuxième partie d'émission, on a découvert ce que c'était que le lycée Agir, les différentes formations, et en particulier la vôtre, donc le CAP SAPVERT, pour service à la personne et vente en milieu rural. On a vu comment ça se passait et on a commencé à parler du projet avec le Secours Populaire. Ce projet, donc, c'est un MIP. Qu'est-ce que c'est qu'un MIP ?
2: Un module d'initiative professionnelle.
1: Patricia, est-ce que vous pouvez nous expliquer en quoi ça consiste ?
3: Oui, alors notre MIP, en partenariat avec le Secours Populaire cette année et ce depuis la troisième année en fait, a pour but d'identifier les acteurs et le fonctionnement d'une association locale et aussi et surtout de favoriser l'insertion sociale des apprenantes dans un contexte local auprès d'un public en difficulté sociale. Et pour ça, elles ont donc rencontré des bénévoles du Secours Populaire mais aussi les bénéficiaires et elles ont mené une action.
1: Et du coup, si on se plonge un petit peu plus dans le déroulé justement de ce projet, on va dire du début à la fin, de la préparation jusqu'à la réalisation. Qu'est-ce que vous avez fait ? Comment ça s'est passé, les différentes étapes ?
2: Il y a des dames qui sont venues nous voir à notre lycée du Secours Populaire pour nous expliquer ce que c'était, comment ça se passait, les bénévoles. Et après, ils nous ont expliqué, et voilà. Et après, on a fait des affiches pour le Secours Populaire. Après, on est allé dans les magasins du genre Intermarché ou Carrefour pour faire des collectes pour l'association. Et après, on a tout ramené au lycée et on a fait l'inventaire et tout. Et après, on a fait les colis pour les envoyer aux personnes dans le besoin, aux bénéficiaires.
1: D'accord, donc un projet vraiment de la préparation directement avec l'association, avec toute la communication autour et ensuite la participation directement à cette collecte et même l'après avec l'inventaire et le travail avec l'association. Et comme aujourd'hui, même la communication sur l'après avec les médias locaux. Et du coup, il me semble également dans ce projet que en amont, vous avez travaillé sur l'association, sur le Secours Populaire avec une exposition, enfin un exposé. Vous avez travaillé vraiment sur ce que c'était que le Secours Populaire avant de rencontrer les bénévoles.
4: Oui, on avait préparé des questions à leur poser quand ils arrivent. On est déjà allé visiter les locaux avant de faire la collecte.
1: Et du coup, on en a un petit peu parlé dans la première partie, mais si on veut resituer peut-être pour nos auditeurs ce que vous avez pu apprendre sur le Secours Populaire, qu'est-ce que vous avez retenu ?
4: Nous avons aussi appris l'histoire du Secours Populaire, ce que sont les bénévoles et les bénéficiaires.
1: D'accord, donc vraiment les rouages d'une association, comment ça fonctionne en particulier pour le Secours Populaire, mais de manière générale pour les associations avec les bénévoles.
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1: Nous retrouvons nos invités du lycée Agir de Pauillac pour nous parler de leur projet avec le Secours Populaire. Pour cette troisième partie d'émission, nous sommes en compagnie de Léa, Manon et Malak. Bonjour à toutes les trois.
2: Bonjour.
1: Alors, dans les parties précédentes, on a représenté le lycée, on a parlé du projet, donc un MIP, un module d'initiative professionnelle organisé avec le Secours Populaire. Vous nous avez expliqué le déroulé avec de la préparation, la découverte de ce que c'était que le Secours Populaire, la communication autour de la collecte en elle-même et la suite. Si on rentre un petit peu plus dans le détail, justement, une collecte pour le Secours Populaire, comment ça se passe ?
3: D'abord, en classe, on a commencé à créer des flyers pour en distribuer. On a aussi créé des affiches qui ont été affichées dans les magasins. Avant de pouvoir les afficher, on a d'abord demandé si on pouvait faire les collectes devant les entrées des magasins. Une fois qu'on a eu l'acceptation des magasins, on a pu accrocher les affiches. Ensuite, par plusieurs groupes, il y a un groupe qui était à Intermarché, un autre à Carrefour. On avait sur deux caddies des papiers avec ce qu'on aurait le plus besoin et on a été conseillé du coup par le Secours Populaire pour avoir le plus de choses qu'ils avaient besoin pour compléter les colis. On avait aussi des chasubles avec écrit le Secours Populaire dessus et tout ça. Pour faire les récoltes, on avait des sacs plastiques, donc fallait être assez avenant envers les gens. On leur expliquait pourquoi on était là et pour quelles raisons on faisait les collectes. Et après, si les personnes acceptaient, on leur donnait un sac plastique pour qu'ils achètent des produits d'hygiène ou alimentaires. Et après, pour les personnes qui voulaient pas, c'est pas grave, on reste avec le sourire et on continue à demander aux autres personnes. Une fois qu'on a fait les collectes, on a tout ramené au lycée pour pouvoir compter tout ce qu'on a un par un, que ce soit produits d'hygiène ou produits alimentaires. Ça s'appelle un inventaire. Et après, par la suite, on a été au Secours Populaire aider les bénévoles pour ranger les denrées. Donc les denrées, c'est les aliments, pour les aider à créer les colis et tout ça. Et après, une fois qu'on a fait ça, notre travail s'arrêtait là.
1: D'accord, donc vraiment de la préparation jusqu'à l'inventaire à la fin. Vous avez évoqué justement qu'il y avait des denrées, que ça soit alimentaire ou non, qui étaient plus importantes que d'autres, comme le Secours Populaire vous l'avez conseillé. Qu'est-ce qui était conseillé de prendre pour la collecte ?
4: Des denrées alimentaires, des produits d'hygiène, des produits pour les bébés.
1: D'accord, donc des produits, on va dire, de première nécessité qui permettent vraiment aux gens d'avoir le nécessaire pour vivre.
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1: Nous retrouvons nos invités du lycée Agir de Pauillac pour nous parler de leur projet avec le Secours Populaire. Pour cette quatrième partie d'émission, nous retrouvons donc Léa, Gwendoline et Malak pour nous en parler. Bonjour à toutes les trois.
2: Bonjour.
1: Alors, précédemment, on a parlé du déroulé du projet, on a parlé de comment ça s'était passé, justement, cette collecte, donc directement sur place, dans deux supermarchés, avec donc l'équipement Secours Populaire, des sacs distribués pour récupérer des denrées alimentaires ou non. Si on vient un petit peu plus sur un retour d'expérience pour vous, comment ça s'est passé, notamment le contact avec les personnes?
3: Il y a des fois, moi je suis timide, je sais, j'ai pas osé au début, mais quand j'ai vu que les autres se sont lancés, normalement, je me suis lancée. Même si des fois, il y a des gens qui nous rejetaient, c'est pas grave. Il y en a d'autres qui les accepteront.
1: On va dire en termes de générosité, est-ce que vous avez été surpris de la générosité de certaines personnes?
4: Oui, il y en avait beaucoup de gens qui donnaient beaucoup de choses. Et ça, c'était plutôt positif aussi.
3: On a eu des surprises aussi. Par exemple, il y avait une dame qui avait l'air pressée. Elle nous a pas laissé finir notre phrase, qu'elle est partie dans le magasin. Mais elle est revenue avec la poche remplie d'hygiène et d'alimentation.
1: Et à titre personnel, alors déjà, est-ce que ça vous a plu de faire ça et qu'est-ce que ça vous a apporté?
5: Du coup, oui, parce que on peut aider des personnes dans le besoin et qu'ils ont rien à manger ou rien pour se laver, etc. Et du coup, je me suis sentie fière.
1: Donc on le voit, différents ressentis et différents témoignages concernant cette collecte, avec à la fois forcément de la bienveillance mais aussi des réponses plus négatives, mais ça fait partie aussi de ce genre d'expérience. Patricia, vous, côté formateur, quel retour vous pourriez faire sur ce projet et sur ces différentes collectes?
6: Alors de mon point de vue, au niveau de la communication, j'ai trouvé que nos élèves qui ont souvent des difficultés justement à communiquer avec autrui ont pu en pratique sur le terrain en fait s'adresser à des inconnus, et ça les a aussi beaucoup aidés à avoir une meilleure image d'elles-mêmes et de leurs capacités et à développer justement ce sens de la rencontre et de l'entraide.
1: Ça permet de développer des compétences en dehors des cours grâce à ce genre de projet, parce que forcément la communication, c'est pas inné.
6: Tout à fait. On le voit très vite. Certaines ont eu même du mal à s'adresser aux clients qui rentraient à Carrefour ou à Intermarché. Par contre, au niveau communication avec les bénévoles et les bénéficiaires, c'était plus fluide. Et certaines se sont vraiment révélées, j'ai trouvé, au cours de ce MIP. Et en sont sorties vraiment satisfaites de leur progression. Et en ça, déjà, pour moi, c'est énorme. Et je pense aussi que ça les aide dans leur futur travail de service à la personne à comprendre aussi que les difficultés sont réelles et que être bienveillant, c'est l'essentiel.
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1: Nous nous retrouvons pour notre cinquième et dernière partie d'émission en compagnie des étudiantes du lycée Agir de Pauillac pour nous parler de leur projet avec le Secours Populaire. Pour cette dernière partie d'émission, nous sommes avec Tatiana, Manon et Gwendoline. Bonjour à toutes les trois.
2: Bonjour.
1: Alors tout au long de la semaine, on a parlé du lycée et en particulier de votre CAP et de ce projet avec le Secours Populaire. Hier, on a déjà eu quelques témoignages et retours d'expérience sur ce projet. Pour vous, à titre personnel, est-ce que ça a été une expérience, on va dire, enrichissante et qui vous a apporté des choses? Comme on l'a dit, par exemple, ça vous a rendu fier ou autre?
3: Oui, car au moins pour aider des personnes dans le besoin, on s'est rendu utile à les bénévoles et bénéficiaires.
4: Moi, pour ma part, j'ai bien aimé faire ça. Je me suis sentie du coup utile parce que même si on aide un tout petit peu, ça fait quand même partie de tout le boulot qu'il y a derrière. J'ai bien aimé faire ça malgré le fait qu'il y ait des fois on se fasse refouler par des personnes pas forcément très agréables. Mais oui, j'ai bien aimé. Ça a servi du coup pour après, par la suite, pouvoir continuer.
1: Et du coup, donc, on l'a dit, vous êtes en CAP SAPVERT, donc service à la personne et vente en milieu rural. Si on raccroche ce projet à vos études, est-ce que ça vous a conforté dans votre choix, dans votre voie? Est-ce que c'est quelque chose justement qui vous donne envie d'aller vers ce genre de choses?
3: Oui, parce que au moins on a vu comment aider des personnes qui sont dans le besoin et ça nous rend utile pour les aider.
5: On voit aussi la vie n'est pas aussi rose qu'on le pense, qu'on a besoin d'aide.
1: Et donc ça vous a donné envie de continuer dans cette voie?
3: Oui.
1: Et du coup peut-être aussi à côté de votre future activité professionnelle, de continuer à travailler avec des associations ou d'autres choses comme ça peut-être?
3: Oui, même si on ne fait pas partie d'une association, au moins on se rend utile pour aider les bénéficiaires et les bénévoles, pour les gens qui sont dans le besoin. Même si on ne fait pas grand-chose, pour nous, c'est quand même d'aider des gens.
1: Et si on revient sur votre formation en elle-même et votre orientation professionnelle, vers quoi vous aimeriez vous orienter plus précisément?
4: Pour ma part, ça serait plus partir travailler avec les enfants. Donc moi, je travaillerais plus dans une crèche. Et du coup, par rapport à ce qu'on a fait avec le Secours Populaire, on peut se dire que tous les enfants qui sont en crèche, les parents ont forcément, on va dire, l'argent pour payer. Alors que pas forcément, on a des fois des familles qui, on va dire, galèrent chaque mois pour pouvoir payer du coup la crèche et tout ça. Donc du coup, ils peuvent aussi faire partie, et on se le dit pas forcément, qu'ils peuvent faire partie aussi d'une association en tant que bénéficiaire.
1: D'accord, donc oui, finalement, ce projet, il a confronté le fait que les bénéficiaires d'associations, c'était pas forcément l'image qu'on pouvait s'en faire.
4: Oui.
1: Eh bien, merci beaucoup à toutes les trois d'avoir participé à cette partie d'émission. Merci beaucoup à toutes les étudiantes qui ont parlé tout au long de la semaine, donc de ce projet avec le Secours Populaire de Pauillac sur Aki FM.
2: Merci beaucoup.
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1: Bonjour à tous. Jusqu'à 40 degrés sont attendus dans certaines régions du centre et de l'ouest. 35 départements seront placés en vigilance rouge dès ce midi. 45 sont en alerte orange pour cette dernière journée de la semaine. Météo France envisage même une extension de la vigilance rouge demain dans certains départements qui ne sont pas encore concernés pour le moment. Et c'est dans ce contexte que vont se dérouler aujourd'hui de nombreux événements pour la fête de la musique. Et si certaines communes ont décidé d'annuler leurs festivités, tout simplement. D'autres ont fait le choix de les maintenir malgré les fortes chaleurs. À noter tout de même que la consommation d'alcool est interdite sur la voie publique dans les départements en vigilance rouge. Un événement qui inquiète également la ministre de la Santé. Dans les colonnes du Parisien, Stéphanie Rist rappelle que l'alcool bloque une hormone qui retient l'eau dans le corps et donc que l'on se déshydrate davantage. Elle estime dans le même temps que l'on a beaucoup appris de la canicule de 2003 d'un point de vue scientifique et médical. L'actualité ce matin, ça se passe également du côté de la Suisse. Après un faux départ vendredi, les négociations entre l'Iran et les États-Unis vont débuter. Objectif pour les délégations, mettre fin durablement à la guerre et compléter le protocole d'accord signé par Washington et Téhéran. Dans le même temps, les opérations israéliennes se poursuivent dans le sud du Liban. En France, près de 2500 manifestants se sont retrouvés hier à Paris contre la répression en Iran. Un rassemblement qui avait pourtant été interdit. Nisha, Nimola ou encore « Abat la dictature en Iran » pouvait-on notamment entendre dans le cortège. Plusieurs personnes ont été interpellées. Un mot de rugby, Montpellier rejoint le Stade Toulousain en finale du top 14. Les Héraultais se sont imposés 25-15 hier soir à Marseille face au Stade français en demi. Et puis c'est aujourd'hui la fête des pères, l'occasion de lui faire un petit cadeau. Selon un récent sondage, ce sont les vêtements et accessoires qui arrivent en tête des achats pour cette journée. Voilà pour l'actu, passez tous un excellent week-end.

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1: Aujourd'hui dimanche, grosse chaleur sur le Médoc avec jusqu'à 40 degrés localement aussi bien dans les terres que sur le littoral. Les nuages se feront rares et le soleil tapera fort. Hydratez-vous bien, restez au frais aux heures les plus chaudes et prenez des nouvelles de vos proches les plus sensibles. Dans le détail des températures, nous aurons par exemple de 20 à 39 degrés à Castelnau, de 19 à 39 degrés à Ordonnac et de 17 à 37 degrés à Vendès-Montalivet. Le soleil se couchera à 21h51 et se lèvera demain à 6h18. Pour les marées, vous retrouverez la marée haute à 10h30 et 22h52 pour des coefficients respectifs de 64 et 59. La marée sera basse à 16h15. Demain lundi, cette vague de chaleur caniculaire se poursuit et devrait s'installer pour quelques jours. Les 40 degrés seront à nouveau atteints mercredi et jeudi, avant une possible redescente progressive à partir de vendredi, mais cela reste à confirmer.
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1: J'ai sélectionné cette offre pour vous. Dans le cadre de son développement, Audition 33 recherche un audioprothésiste pour ses centres d'Arsac et Hourtin. 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
1: Et voici l'horoscope de ce dimanche. Nous sommes le 21 juin. Les béliers, organisez des sorties en famille. Taureau, de nouveaux défis se présenteront aujourd'hui. Gémeaux, vous donnerez la priorité à votre vie de famille. Cancer, en couple, en misant sur la bienveillance et la compréhension mutuelle, vous consoliderez vos liens avec douceur. Lion, vous voudrez vous sentir proche de vos enfants et de votre partenaire. Les vierges, restez concentrés, méthodiques et sûrs de vos capacités, vous en sortirez grandis et respectés. Balance, votre réalisme revient en force. Les scorpions, les rapports avec l'autre sexe seront teintés de romantisme. Sagittaire, ne cédez ni à la précipitation ni au doute. Les capricornes, tout ce qui est lié aux démarches officielles ou juridiques est favorisé. Les Verseaux, c'est le moment de régler toutes les formalités administratives en retard. Enfin les poissons, on va tester votre réactivité et votre confiance. Bonne journée et à demain.
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1: Voici ma sélection télé pour ce dimanche 21 juin avec ce soir sur TF1 à 21h10, Le Nouveau Stagiaire, film américain avec Robert De Niro et Anne Hathaway. Sur France 2, Iris et les Hommes, film français avec Vincent Elbaz et Laure Calamy. Sur France 3, la série canadienne Hudson.

0: Stéphane Bern et Laurie Tillman. Sur scène, Patrick Fiori, Amel Bent, Zaz, Julien Clerc et Pascal Obispo. Sur W9, la série NCIS et plusieurs épisodes à la suite. Sur Gulli, à 21h05, la série MacGyver. Vous retrouverez sur C-Star Chicago Fire, là aussi plusieurs épisodes à la suite. Sur TF1 série film, le film américain Bandidas, avec Salma Hayek et Penelope Cruz. Sur Sister, Lara Croft, Tomb Raider, le berceau de la vie, avec Angelina Jolie. Enfin sur RMC Life, L'Animal, film français de Claude Zidi de 1977, avec Jean-Paul Belmondo. Bon zapping!
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1: Et ce dimanche 21 juin, les courses ont lieu sur l'hippodrome de Vincennes. Le tiers écarté Quintet Plus se déroulera dans la 9e course, épreuve de trot attelé. 2850 mètres à parcourir, le prix Jean-Yves Lécuyer, départ prévu à 13h15 avec 15 partants. Voici les favoris du jour, le 14, Catchy Quick, le 13, Lord Dello, le 11, Lunella Léman, le 3, Louis Vuitton Mijot, le 15, Little Brown. On complète cette combinaison avec le 4, Omer Taboko, le 12, Key of Love et le 7, Macahan. Notez le 14, le 13, le 11, le 3, le 15, le 4, le 12 et le 7. Le jeu simple avec le 14 gagnant, le 13 et le 11 en placé. 14, 13, 11, 3, 15, 4, 12 et 7. Bonne chance et à demain.
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1: Bonjour à tous. Plus de 50 millions de Français frappés par la chaleur. Cette dernière journée de la semaine s'annonce très compliquée sur une grande partie de l'Hexagone. 35 départements sont placés en vigilance rouge canicule à partir de midi. 45 sont concernés par une alerte orange. Météo France prévoit aujourd'hui 39 à 40 degrés en Nouvelle-Aquitaine et de l'ouest de l'Occitanie vers l'Île-de-France et la Bourgogne. C'est également l'une des conséquences de ces fortes chaleurs. La consommation d'alcool est interdite sur la voie publique pour la fête de la musique dans les départements en vigilance rouge. De manière plus générale, le gouvernement appelle à limiter et contrôler sa consommation d'alcool afin de préserver les services de secours et de soins. Et dans le même temps, ce drame hier à Besançon, deux adolescents sont morts noyés à la suite d'une baignade interdite dans le Doubs. La ville indique qu'une cellule d'accompagnement psychologique a été déployée afin de soutenir les proches des victimes. De son côté, la ministre de la Santé, Stéphanie Rist, appelle sur ses réseaux sociaux à la plus grande vigilance dans les prochains jours. Dans l'actualité également, les regards du monde entier sont tournés vers la Suisse. Le vice-président américain J.D. Vance est arrivé sur place pour le début des pourparlers avec l'Iran. Des discussions sous tension alors que les combats se poursuivent au Liban. Des frappes israéliennes ont encore fait plusieurs dizaines de morts hier. Le leader autochtone Raoni, en soins intensifs après une opération, le défenseur emblématique de la forêt amazonienne, souffrait d'une occlusion intestinale. L'intervention s'est déroulée sans complications, précise l'hôpital de Sao Paulo dans un communiqué. En foot, pas de miracle pour Hervé Renard avec la Tunisie à la Coupe du Monde. Les Aigles de Carthage se sont lourdement inclinés 4-0 ce matin contre le Japon et sont donc éliminés de la compétition. Et puis la vasque olympique des JO 2024 fait son retour aujourd'hui à Paris. Comme l'an dernier, elle va passer l'été dans le jardin des Tuileries jusqu'au 14 septembre précisément. Elle décollera tous les soirs selon les conditions météorologiques. Bien sûr, voilà pour l'actu. Passez tous une très belle journée.

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1: Aujourd'hui dimanche, grosse chaleur sur le Médoc avec jusqu'à 40 degrés localement aussi bien dans les terres que sur le littoral. Les nuages se feront rares et le soleil tapera fort. Hydratez-vous bien, restez au frais aux heures les plus chaudes et prenez des nouvelles de vos proches les plus sensibles. Dans le détail des températures, nous aurons par exemple de 20 à 39 degrés à Castelnau, de 19 à 39 degrés à Ordonnac et de 17 à 37 degrés à Vendès-Montalivet. Le soleil se couchera à 21h51 et se lèvera demain à 6h18. Pour les marées, vous retrouverez la marée haute à 10h30 et 22h52 pour des coefficients respectifs de 64 et 59. La marée sera basse à 16h15. Demain lundi, cette vague de chaleur caniculaire se poursuit et devrait s'installer pour quelques jours. Les 40 degrés seront à nouveau atteints mercredi et jeudi, avant une possible redescente progressive à partir de vendredi, mais cela reste à confirmer.
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1: Si vous cherchez un poste pour la saison, écoutez ça. Au Verdon, un village vacant, se recrute un responsable d'accueil. Votre première mission sera l'accueil de la clientèle, la gestion des réservations, des arrivées et départs, ainsi que la facturation. Votre seconde mission sera le management de l'équipe de deux agents d'accueil. Vous répartirez les tâches et veillerez au bon déroulement des missions quotidiennes. Ce poste est proposé en contrat saisonnier à temps plein jusqu'à fin septembre avec possibilité de logement. 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
1: Et voici l'horoscope de ce dimanche. Nous sommes le 21 juin. Les béliers, organisez des sorties en famille.
2: Taureau,
1: de nouveaux défis se présenteront aujourd'hui.
2: Gémeaux,
1: vous donnerez la priorité à votre vie de famille.
2: Cancer,
1: en couple,
2: en misant sur la bienveillance et la compréhension mutuelle,
1: vous consoliderez vos liens avec douceur.
2: Lion,
1: vous voudrez vous sentir proche de vos enfants et de votre partenaire.
2: Les vierges,
1: restez concentrés, méthodiques et sûrs de vos capacités,
2: vous en sortirez grandis et respectés.
1: Balance,
2: votre réalisme revient en force.
1: Les scorpions,
2: les rapports avec l'autre sexe seront teintés de romantisme.
1: Sagittaire,
2: ne cédez ni à la précipitation ni au doute.
1: Les capricornes,
2: tout ce qui est lié aux démarches officielles ou juridiques est favorisé.
1: Les Verseaux,
2: c'est le moment de régler toutes les formalités administratives en retard.
1: Enfin les poissons,
2: on va tester votre réactivité et votre confiance.
1: Bonne journée et à demain.
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1: Graillon et l'hôpital, du 15 au 27 juin, retrouvez une nouvelle exposition à la médiathèque avec les œuvres de Cyril Sévère. 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
1: Voici ma sélection télé pour ce dimanche 21 juin avec ce soir sur TF1 à 21h10, Le Nouveau Stagiaire, film américain avec Robert De Niro et Anne Hathaway. Sur France 2, Iris et les Hommes, film français avec Vincent Elbaz et Laure Calamy. Sur France 3, la série canadienne Hudson et

0: Stéphane Bern et Laurie Tillman. Sur scène, Patrick Fiori, Amel Bent, Zaz, Julien Clerc et Pascal Obispo. Sur W9, la série NCIS et plusieurs épisodes à la suite. Sur Gulli, à 21h05, la série MacGyver. Vous retrouverez sur C-Star Chicago Fire, là aussi plusieurs épisodes à la suite. Sur TF1, série film, le film américain Bandidas, avec Salma Hayek et Penelope Cruz. Sur Sister, Lara Croft, Tomb Raider, le berceau de la vie, avec Angelina Jolie. Enfin, sur RMC Life, L'Animal, film français de Claude Zidi de 1977, avec Jean-Paul Belmondo. Bon zapping!
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1: Et ce dimanche 21 juin, les courses ont lieu sur l'hippodrome de Vincennes. Le tiers écarté Quintet Plus se déroulera dans la 9e course, épreuve de trot attelé. 2850 mètres à parcourir, le prix Jean-Yves Lécuyer, départ prévu à 13h15 avec 15 partants. Voici les favoris du jour, le 14, Catchy Quick, le 13, Lord Dello, le 11, Lunella Léman, le 3, Louis Vuitton Mijot, le 15, Little Brown. On complète cette combinaison avec le 4, Omerta Boko, le 12, Key of Love et le 7, Macahan. Notez le 14, le 13, le 11, le 3, le 15, le 4, le 12 et le 7. Le jeu simple avec le 14 gagnant, le 13 et le 11 en placé. 14, 13, 11, 3, 15, 4, 12 et 7. Bonne chance et à demain.
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1: Bonjour à tous, le mercure va rapidement grimper dans les prochaines heures. 35 départements sont placés en vigilance rouge canicule à partir de ce midi. 45 sont en orange également pour terminer la semaine. Presque toute la France est concernée, bien sûr. Seulement le bord de la Méditerranée, la Corse et le Nord sont épargnés pour le moment. Météo France prévoit aujourd'hui 39 à 40 degrés en Nouvelle-Aquitaine et de l'ouest de l'Occitanie vers l'Île-de-France et la Bourgogne. C'est également l'une des conséquences de ces fortes chaleurs. La consommation d'alcool est interdite sur la voie publique pour la fête de la musique dans les départements en vigilance rouge. Notez également qu'à Paris, près de 5000 policiers et gendarmes et plus de 2000 pompiers seront déployés pour cet événement. Et puis pour être complet, les Bouches-du-Rhône, le Gard, le Var et le Vaucluse sont placés en risque élevé de feux de forêt aujourd'hui, alors que les très fortes chaleurs s'installent durablement sur le pays. Dans le reste de l'actualité, le document doit être remis demain au gouvernement. Après la mort de Liana dans le Gers, le rapport d'inspection révèle des erreurs individuelles dans le traitement des plaintes visant le suspect. Il évoque tous les dysfonctionnements, notamment autour de celles déposées en août dernier par la mère de Rosa contre Jérôme Barella. Les négociations entre l'Iran et les États-Unis vont démarrer en Suisse. Le vice-président américain J.D. Vance est arrivé sur place. Des discussions préparatoires ont déjà commencé hier entre diplomates. Ces échanges pour trouver une paix durable au Moyen-Orient pourraient s'étaler sur plusieurs jours. En foot, nouvelle humiliation pour la Tunisie qui est déjà éliminée de la Coupe du Monde. Les Aigles de Carthage se sont lourdement inclinés 4-0 ce matin contre le Japon qui se rapproche de la qualification. Mission sauvetage qui a échoué pour Hervé Renard qui avait remplacé Sabri Lamouchi sur le banc tunisien. Et puis c'est aujourd'hui la fête des pères, l'occasion de faire un petit cadeau à votre papa. Selon un récent sondage, ce sont les vêtements et accessoires qui arrivent en tête des achats pour cette journée. Voilà pour l'essentiel de l'actu, passez tous une très belle journée et un excellent week-end.

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1: Aujourd'hui dimanche, grosse chaleur sur le Médoc avec jusqu'à 40 degrés localement aussi bien dans les terres que sur le littoral. Les nuages se feront rares et le soleil tapera fort. Hydratez-vous bien, restez au frais aux heures les plus chaudes et prenez des nouvelles de vos proches les plus sensibles. Dans le détail des températures, nous aurons par exemple de 20 à 39 degrés à Castelnau, de 19 à 39 degrés à Ordonnac et de 17 à 37 degrés à Vendès-Montalivet. Le soleil se couchera à 21h51 et se lèvera demain à 6h18. Pour les marées, vous retrouverez la marée haute à 10h30 et 22h52 pour des coefficients respectifs de 64 et 59. La marée sera basse à 16h15. Demain lundi, cette vague de chaleur caniculaire se poursuit et devrait s'installer pour quelques jours. Les 40 degrés seront à nouveau atteints mercredi et jeudi, avant une possible redescente progressive à partir de vendredi, mais cela reste à confirmer.
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5: Si vous êtes un as de l'orientation et du service client, écoutez ça. À Saint-Vivien, la Poste recherche un facteur pour la période du 29 juin au 5 septembre. 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Pour postuler, retrouvez plus d'infos sur akifm.fr, rubrique Emploi.
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0: Mesdames, mesdemoiselles, messieurs, bonjour, c'est Dimanche Dédicace. Nous sommes très exactement le 21 juin 2026, c'est la fête des pères aujourd'hui, bonne fête à tous les papas. Et c'est la Saint-Rodolphe. C'est Dédé avec vous et toute son équipe pour Dimanche Dédicace de la variété française et de l'accordéon jusqu'à 12h. Mon ami Gabi, bonjour.
1: Et bonjour Dédé, bonjour Marie-Laure, bonjour aux éditrices et auditeurs. Et je vous attends au standard jusqu'à 11h30.
0: Exactement, donc vous pouvez l'appeler au 05 56 09 05 35 05 56 09 05 35 si vous voulez choisir un titre et l'offrir à votre papa ou à qui vous voulez en appelant ce numéro. Merci beaucoup, vous êtes sur Aki FM 98 ou akifm.fr sur internet où nous avons notre ami Christian qui nous écoute certainement, lui dit un grand bonjour ainsi que toute sa famille. Et dans la région d'Arcachon aussi, vous avez la chance de pouvoir écouter Aki FM en DAB+. Avant de vous donner le programme, je vais dire un grand bonjour à notre technicienne Marie-Laure.
2: Bonjour Dédé, bonjour Gabi, bonjour à tout le monde. Et avant de vous donner le micro, je vais souhaiter un bon anniversaire à mon beau-père.
0: Parfait. Bonne fête donc à tous les papas de la part de toute l'équipe d'Aki FM, de la direction d'Aki FM. Votre programme ce matin, le premier titre, Belle du Luxembourg avec Frida Bocara. Le numéro 2, ce sera de l'accordéon avec Chica Morena, un passo doble avec Maurice l'Archange. Le numéro 3, Mon dernier rêve, sera pour toi avec Michel Sardou. Le numéro 4, De Rio à Brasilia, une samba Thierry Coudray. Ensuite, le numéro 5, Dans mes rêves avec la jeune chanteuse Laurie. Le numéro 6, La comparsita, vous aimez les tangos, ce sera Yvette Horner au numéro 6. Le numéro 7, On se rêvera, M. Pokora exactement, pardon. Le numéro 8, le Madison est revenu, un Madison de Pascal Michaud. Au numéro 9, À mon père avec Michel Thor. Le numéro 10, Reine de Musette, une valse avec André Verschuren. Au numéro 11, Aline avec Christophe. Le numéro 12, Kirida, Rosita, un passo doble avec Gérard Gouni. Au numéro 13, Papa, c'est le titre, avec Christophe Soriano. Le numéro 14, Amour, Castagnette et Tango avec Louis Corchia à l'accordéon. Le numéro 15, L'Aventura avec Stone et Eric Chardin. Le numéro 16, Séduction Musette, une valse avec Domi et Maureen. Le numéro 17, Une fille aux yeux clairs, Michel Sardou. Eh bien, on l'a deux fois, Michel Sardou, mais c'est très bien, pourquoi pas. 05 56 09 05 35 pour nous joindre. Je dois vous signaler aussi une chose, c'est que ça fait tout simplement 38 ans, le 19 juin 1988, que Dimanche Dédicace existe dans la région. Au début, c'était pas Dimanche Dédicace, mais c'était de l'accordéon et de la variété. C'était deux émissions, une partie en accordéon, une deuxième partie en variété, et après ça a été mélangé, donc ça s'appelle Dimanche Dédicace, et ça fait 1900 émissions depuis le 19 juin 1988. Merci de votre fidélité depuis si longtemps, et je suis encore assez jeune pour continuer à vous faire cette émission. Marie-Laure est avec moi aussi depuis plus de 30 ans. Je pense qu'elle était en 1994 ou comme ça.
2: 1995, c'est l'année où j'ai eu mon permis.
0: Voilà, c'est bien ce que je pensais. Donc depuis 1995, ça fait pas mal, ça fait moins de 31 ans. Que Marie-Laure est là, et n'oubliez pas que tous les samedis, vous la retrouvez, Marie-Laure, à partir de 8h30 avec son émission d'accordéon, et la deuxième émission à partir de 10h jusqu'à 11h30 avec
2: Anaël, et la semaine prochaine, ça sera Génération Musique.
0: Parfait. Nous allons débuter avec Belle du Luxembourg, avec Frida Bocara, et c'est offert pour tous nos auditeurs, justement, de la part de toute l'équipe Dimanche Dédicace, en vous remerciant mille fois. Et pour Serge de Saint-Seurin, pour sa meilleure amie Marie de l'Espard, qu'elle n'oublie pas, avec le temps de penser, de la part de Lily. Voici Frida Bocara.

Merci Frida Bocara, Chica Morena, voici le Paso Doble avec Maurice et l'Archange. C'est pour tous nos auditeurs, de la part de toute l'équipe Dimanche Dédicace, de la part de la direction. C'est pour vous souhaiter la bienvenue sur AKIFM 98. Et on va offrir ce titre, ce Paso Doble, on va l'offrir à notre ami Yannick, qui pour le moment a des problèmes de santé, mais bon, ça va s'améliorer, il faut espérer qu'il reviendra un de ces jours ici à la radio. Donc voici Maurice l'Archange.

Merci Maurice l'Archange, c'était Chica Morena. Mon dernier rêve sera pour toi, voici Michel Sardou, c'est pour toute l'équipe de Dimanche Dédicace, David et sa famille, Christophe et sa famille, Jojo et Marie-Rose, Lily avec le temps de penser, amitié à tous de la part de Marie de l'Espard. C'est pour Joël, Marlène, Marie-Claude et Claude, bonne journée de la part de Aïcha et Jean-Pierre. Pour Aimée de Sissac, Pierrette de Royan, Jacqueline Canquillac, Béa de Périgueux, de la part de Gabi. Pour Christophe et Laetitia de Ludon, de la part de Mazarin. Excellent dimanche sur le 98. Voici Michel Sardou.

Merci Michel Sardou. 10h48, les annonces associatives sur Acquis FM. L'association Le Renouveau organise sa traditionnelle omelette géante au feu de bois, plus pavé de rhum sec, banquet dansant, animé par l'orchestre Ces années-là. C'est le dimanche 5 juillet 2026 à la salle des fêtes Sainte-Élodie, à partir de 12h dans la commune de L'Espard, bien sûr. Votre menu, apéritif et amuse-bouche, omelette cuite au feu de bois, et c'est délicieux, pavé de rhum sec grillé au feu de bois, salade, fromage, glam pâtissier, vin rouge, vin rosé et café. Vous devez réserver au pire jusqu'au 28 juin. Donc vous avez toute la semaine pour réserver. Alors les adhérents, 34 euros, non adhérents, 38 euros. Pour tout renseignement, vous appelez le Renouveau du Monde Rural ou pour réserver, vous appelez le 06 07 52 58 64. 06 07 52 58 64. Pour réserver, vous avez toute la semaine aujourd'hui et toute la semaine pour réserver pour ce grand banquet dansant animé par l'orchestre Ces années-là et l'omelette géante au feu de bois qui a un gros paquet d'œufs. Il y a je ne sais pas combien d'œufs exactement. 700. Exactement, il y a 700 œufs, oignons, frites, pommes de terre, rissolées, persil et ciboulette. Donc, c'est le 5 juillet à partir de 12h à la salle des fêtes de Sainte-Élodie. Pour réserver, je vous redonne le numéro de téléphone pour l'association Le Renouveau. 06 07 52 58 64. Je vais même vous donner aujourd'hui la journée de dimanche pour la grande fête de Sissac-Médoc. Vous avez de 10h à 17h foire au vin, à 14h grand concours de belote, 15h jeux pour les enfants, et demain soir vous avez un superbe loto, toujours à Sissac, à partir de 20h30. La suite de dimanche dédicace de Rio à Brasilia, c'est une samba avec Thierry Coudray sur le 98. C'est offert pour Jacqueline Saint-Estèphe, Marie de Nonjac, Colette Sissac, Roberte et Véronique de Vinsac, Gabi et toute l'équipe d'Acquis FM, merci. C'est de la part d'Emeu de Sissac. Et aussi pour Marcel et Nicole, Alain, Caroline, Adèle, Rosalie, Pépette, René, Sophie et Noé, de la part de Marie-Laure et sa famille. Et pour terminer, c'est pour Françoise de la maison de retraite de Verteuil. Il lui souhaitait un bon dimanche avec de grosses bises de la part de Françoise. Et Françoise, notre Françoise d'Acquis FM, on lui dit un grand bonjour et reste bien au frais. Voici de Rio à Brasilia, une samba Thierry Coudray.

0: Merci Thierry Coudray et sa chanteuse. Dans mes rêves, voici Laurie. C'est pour Serge de Saint-Seurin et pour sa meilleure amie Marie de Lespard, qu'elle n'oublie pas, avec de grandes pensées de la part de Lily. C'est pour tous nos auditeurs, c'est de la part de l'équipe Dimanche Dédicace. Pour Robert, Johnny, la belette, tonton, tata, le ferrailleur de Civrac, de la part de Gabi. Pour remercier Françoise de sa gentillesse, c'est de la part de son cousin et de sa cousine. Et pour Marie de Soulac, ainsi que sa famille, de la part de Françoise, Jacques et Marie-Laure. Pour sa femme et ses enfants, petits-enfants, Monique, Romain et sa famille. Aussi pour Dédé, Simone, Marie-Laure, de Françoise, avec de gros bisous, de la part de Jean-Pierre de Prignac. Merci Jean-Pierre, bonjour à toute ta famille. Dans mes rêves, voici Laurie, si vous vous appelez Laurie, c'est pour vous aussi.
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0: Merci. Dans mes rêves, c'était Laurie. Il est très exactement 10h58, donc on va lui donner la parole 2 minutes avant 11h à notre ami Mazarin, qui va vous conter un poème sur la fraîcheur ce matin, paraît-il. Il va envoyer directement la fraîcheur chez vous, fermer les portes, écouter le poème de notre ami Mazarin. Bonjour Monsieur Mazarin.
1: Bonjour, bonjour Dédé, bonjour tout le monde, bonjour Marie-Laure. C'est une journée encore... J'ai commandé, toi hier, tu sais quoi ? Un chauffage.
0: Eh bien,
1: chez moi,
0: pas.
1: Il fait tellement froid que pour me réchauffer, j'ai froid. Moi, j'ai froid chez moi.
0: Tu as pris la clim, il fait trop froid, donc tu es obligé de mettre le chauffage à maintenir.
1: J'ai acheté un chauffage, bien sûr. Oh là là, vraiment que ça s'arrête, parce que vraiment, pour les jeunes vieux, c'est un peu épuisant.
0: C'est surtout les jeunes vieux qui ont des problèmes.
1: Mais d'ailleurs, je me rends compte que quand je marche, je vais aller droit, rien à faire. Soit à droite, soit à gauche. Mais oui, c'est la chaleur qui dirige mes pieds.
0: C'est pas le vent parce qu'il n'y en a pas.
1: Il n'y a pas de vent, donc je me suis dit, c'est la chaleur, bon. C'est l'air.
0: Je m'adresse à Madame Mazarin. Vous l'enfermez, aussitôt arrivé, vous l'enfermez, vous ne le laissez plus sortir.
1: Assure-moi, tout est fermé. Et à l'intérieur, il fait 21 degrés.
0: Ce poème.
1: Alors, le poème, c'est la planète. La planète, ouais, parce que ça...
0: Elle se réchauffe, oui.
1: Ouais. Figure-toi qu'il y a des chercheurs de nos jours qui cherchent tout le temps, ils cherchent comment détruire le monde. Alors ça commence à m'agacer.
0: À la retraite, on est chercheur aussi, il n'y a pas de problème.
1: Ah ben bien sûr, on cherche tout le temps.
0: Exactement.
1: Tous les créateurs, ils cherchent tout le temps. On ne sait pas ce qu'on cherche, mais on cherche.
0: Oh, d'accord.
1: Alors... La planète. Votre monde, c'est mon monde. La lumière de mes cieux, il contemple votre monde qui s'éteint à petit feu. Les savants de notre terre font marcher leur cerveau. Ils sont pourris notre terre sans aucune émotion. Notre monde est malade, il est trop de cancer. Arrêtez tous ces massacres, il n'y a plus aucun remède. Vous, messieurs les chercheurs, qui cherchez je ne sais pas quoi, laissez-nous cette nature comme Dieu la créa. Ça fait des milliers d'années que la planète a vécu, et en peu de temps, tout est laid autour de nous. Si la mer engloutit les digues, la banquise se divise, le soleil chauffe la terre, notre monde ne sera plus là. Les nuages forment l'orage, les montagnes deviennent noires, les tonnerres branlent la terre, notre monde ne sera plus là. Adieu, jolie planète Terre. Tu étais pour nous belle, riche et sincère. Tu as sauvé, t'as fait et t'as chauffé. D'ici son temps, pour nous et pour moi, tu vas mourir. Adieu, notre planète. Adieu. Adieu.
0: Adieu, mais il faut espérer que ça s'améliorera un jour.
1: Oui,
0: c'est sûr que c'est le progrès qui a fait ça. Trop d'avions, trop de véhicules, trop... C'est là le problème.
1: Mais t'imagines maintenant l'intelligence artificielle. Mais nous, on est bon à quoi maintenant ? On est bon à rien ?
0: Ça, on n'arrêtera pas le progrès. Nous poursuivons Dimanche Dédicace avec La Comparsita. Merci Mazarin, merci, bon dimanche. La Comparsita, c'est un tango avec Yvette Horner. Vous pouvez aussi choisir On se reverra avec M. Pokora. Le Madison est revenu avec Pascal Michaud à l'accordéon. À mon père avec Michel Thor. Donc c'est la fête des pères, bonne fête à tous les papas. Reine de Musette, une valse avec André Verschuren, Aline avec Christophe, Querida Rosita, un passo-doble avec Gérard Gouni, Papa avec Christophe Soriano, Amour, Castagnette et Tango avec Louis Corchia, L'Aventura avec Stone et Eric Chardin, Séduction Musette, une valse avec Domi et Maureen, nous terminerons certainement avec Une fille aux yeux clairs, Michel Sardou, 05 56 09 05 35, vous avez le standard qui est ouvert, jusqu'à 11h30. Donc vous avez encore 30 minutes pour faire vos dédicaces. Merci beaucoup. Tout simplement, on est un peu plus nombreux. Il y a des personnes qui manquent ici pour le moment, ici à la radio. Mais on vous fait quand même toujours l'émission en tant que Marie-Laure qui est dévouée depuis si longtemps et moi-même. Et heureusement, on a notre sympathique Gabi qui est là. La comparsita, c'est le tango avec Yvette Horner sur le 98. Et c'est pour Romain, le boss, Chantal et Pascal, José et sa chérie. C'est de la part de Gabi. Pour Jacqueline de Saint-Estèphe, Marie de Nonjac, Colette de Sissac, Robert et Véronique de Vinsac. Pour Gabi et toute l'équipe d'Aki FM, merci. C'est de la part d'Emeu de Sissac. Restez bien à l'ombre, ma chère dame. Merci de votre fidélité. Pour Marcel, Nicole, Alain, Caroline, Adèle, Rosalie, Pépette, René, Sophie et Noé, de la part de Marie-Laure et sa famille. Et pour Françoise, Didier, Cacou, René, Kouniouk, Orida, Sylvie, Maurice, de la part de Christine de Jo. Et aussi pour Marie-Ange et son fils, de la part de Jacqueline et Marie-Laure. Et pour Claude et Paulette de Saint-Sauveur, c'est de la part de toute l'équipe d'Aki FM. Et pour Mamie Jacqueline Canquillac, avec toute l'amitié, de la part de Marie de l'Espard. Et offert pour Françoise du Bourdieu de Civrac, c'est de la part de Simone et Colette qui lui souhaitent un bon dimanche. Voici M. Pokora.
2: Et j'en ai deux autres. C'est de la, pour tous les auditeurs, de la part de Christian du Périgord. Et c'est pour Jacques, en lui souhaitant une bonne fête et un bon anniversaire. Et c'est de la part de sa fille.
0: Voici la comparsita, c'est Yvette Horner.

On se reverra, voici Mac Pokora. Je vais y arriver avec ce chanteur, pourtant je l'aime bien. C'est pour Serge de Saint-Seurin et pour sa meilleure amie Marie de l'Espoir qu'elle n'oublie pas, avec de tant de pensées de la part de Lily. Et pour remercier Françoise de sa gentillesse, c'est de la part de son cousin et de sa cousine. Pour Joël, Marlène, Marie-Claude, Claude, bonne journée de la part d'Aïcha et Jean-Pierre. Et pour Marie-Laure, Françoise, Dédé, Simone, Romain, avec de gros bisous, Michel de Pauillac, sans oublier Marie de l'Espard. Amitié, c'est de la part de Guy de Pauillac. Pour Marinette, Monette, Chichi, Béa, Victor, Claudie et Yannick, de la part de Gabi. Et pour tous leurs auditeurs et auditrices du samedi matin, bise de la part de Marie-Laure et Anaëlle. Et pour Monique 38, c'est de la part de Françoise de Saint-Seurin de Cadourne. Voici M. Pokora sur le 98.

Merci M. Pokora, le Madison est revenu, voici Pascal Michaud à l'accordéon. C'est pour Marie-Ange et son fils, de la part de Jacques et Marie-Laure. Pour Mamie Jacqueline de Quinquillac, avec toute l'amitié, de la part de Marie de Lespard. Pour Jeanne de Jaux, Monique, Simone et Colette et Dédé, de la part de Christine de Jaux. Et pour Michel, Yvan de Jaux, Dédé, Simone, Colette, Nicole et Jean-Louis, toute l'équipe d'Aki FM, sans oublier Nicole, de la part de Monique et Jeanne de Jaux. Et c'est offert aussi pour Jacques, de la part de sa fille. Offert pour Françoise de la maison de retraite de Verteuil, il souhaitait un bon dimanche, avec de gros bisous de la part de Françoise d'Aki FM. Voici Pascal Michaud, le Madison est revenu.

Aki FM, il est 11h14, vous avez encore 15 minutes pour faire vos dédicaces en appelant le 05 56 09 05 35. Nous fermons le standard à 11h30, 05 56 09 05 37 pour offrir un titre à votre papa à qui vous le désirez. Merci de votre fidélité. Les annonces associatives et 11h14, l'association Le Renouveau organise sa traditionnelle omelette géante au feu de bois plus pavé de rhum sec, le banquet dansant animé par l'orchestre ces années-là. Et c'est le dimanche 5 juillet à la salle des fêtes de Saint-Trélody à partir de 12h dans la commune de L'Espard. Votre menu apéritif et amuse-bouche,

0: omelette cuite au feu de bois, pavé de rhum sec grillé au feu de bois, salade, fromage, glam pâtissier, vin rouge et vin rosé, et le café. Vous devez réserver jusqu'au 28 juin. Vous avez toute la semaine pour réserver en appelant le 06 07 52 58 64. 06 07 52 58 64. Pour les adhérents, 34 euros. Pour les non-adhérents, 38 euros. Donc pour tout renseignement, je vous redonne le numéro de téléphone 06 07 52 58 64 pour cette belle journée à la salle des fêtes de Sainte-Élodie avec l'orchestre ces années-là, le banquet dansant pour l'omelette géante au feu de bois. N'oubliez pas que vous avez la fête à Sissac qui continue toute la journée, donc de 10h à 17h vous avez la foire au vin à Sissac, 14h concours de belote, 15h jeu pour les enfants et lundi soir à partir de 20h30, donc le lundi 22 juin. Le loto à 20h30 à Sissac-Médoc avec de superbes lots, exemple un téléviseur, trottinette électrique, etc., etc. C'est demain soir, tirage à partir de 20h30 à Sissac-Médoc. À mon père, voici Michel Thor sur le 98. C'est pour remercier Françoise de sa gentillesse de la part de son cousin et de sa cousine. C'est pour Joël, Marlène, Marie-Claude et Claude. Bonne journée de la part de Aïcha et Jean-Pierre. Pour leurs auditeurs et auditrices du samedi matin, bise, c'est la part de Marie-Laure et Anaël. N'oubliez pas que l'émission de Marie-Laure commence à 8h30 tous les samedis matins. Superbe émission d'accordéon jusqu'à 10h et de 10h à 11h30, ça sera
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0: Voilà, c'est les bénévoles sur Aki FM 98 qui sont là tout le week-end. Donc c'est pour Maryse et Bernard, félicitations pour leur mariage. De la part de Céléphine, joli prénom. Pour Marie de l'Espard, Dédé, Gabi, Marie-Laure, Françoise, Yannick, Michel, Christian, Jean-Jacques, gros bisous. De la part de Jacqueline de Canquilla, grand bonjour à Michel et Jean-Jacques, nos deux harmonicistes ainsi qu'à leur famille. Pour Aurélie, Alexandre, Mathieu d'Aki FM, de la part de toute l'équipe de dimanche, dédicace, grand bonjour à Alexandre, Mathieu. C'est grâce à Mathieu, si vous avez la radio à l'Espard, on le remercie pour tout ce qu'il fait pour la radio, ainsi que pour Alexandre et Aurélie, deux sympathiques animatrices et animateurs. C'est pour Jacques et Marie-Laure avec de grosses bises de la part de leur cousine de Saint-Seurin. C'est pour Jean-Pierre et Aïcha de Prignac de la part de Marie-Laure. Pour toute l'équipe de Dimanche Dédicace, David et sa famille, et Christophe et sa famille, Jojo et Marie-Rose, Lydie de Temps de Pensée. Amitié à tous de la part de Marie de l'Espard. Pour sa chérie de la part de son cœur, pour sa chérie de son cœur, de la part de son petit amour. Pour Aimeux de Sissac, Pierrette de Royan, Jacqueline de Quinquillac, Béa de Périgueux de la part de Gabi. Pour Claudine Dubourdieu, grosse bise de la part de Victor. Claudine et Victor, bonne santé surtout à tous les deux. Pour sa femme et ses enfants, petits-enfants, Monique, Romain et sa famille, Dédé, Simone, Marie-Laure, Françoise, avec de grosses bises, c'est de la part de Jean-Pierre de Prignac. Et pour toute l'équipe d'Aki FM, Marie-Laure, Françoise, Lydie de la Bretagne, Mazarin, le chanteur David et sa famille, les Saint-Seurinois et les Saint-Seurinois, c'est de la part de Serge de Saint-Seurin. Et pour terminer, c'est pour Marie de Soulac, ainsi que sa famille, de la part de Françoise, Jacques et Marie-Laure. Voici Michel Thor, si vous vous appelez Michel, c'est pour vous.

C'était pour tous les papas. Bonne fête à tous les papas de la part de toute l'équipe de la radio et de la direction d'Aki FM. Reine de Musette, c'est une valse avec André Verschuren. C'est pour Claudine Dubourdieu, gros bisous. Et aussi pour Victor, de la part de Victor. Et c'est pour Camille Diboubou de Pauillac, joyeuse fête des pères, gros bisous, de la part de Béa de Périgueux. Pour Jacques, de la part de sa fille. Pour Françoise de la maison de retraite de Verteuil, il souhaitait un bon dimanche avec de gros bisous de la part de Françoise d'Aki FM. Pour Aimée de Sissac, de la part de Jacqueline de Saint-Estèphe. Pour Jacqueline de Saint-Estèphe, Marie de Nojac, Colette de Sissac, Robert et Véronique de Vinsac. Pour Gabi et toute l'équipe d'Aki FM, c'est de la part d'Aimée de Sissac. Pour Françoise, Didier, Cacou, René, Cougnouc, Orida, Sylvie, Maurice, Christine de la part de Christine de Jo. Offert pour Eliane et Bernard, de la part de toute l'équipe d'Aki FM, de la part de Claudie, Eliane et Bernard et Claudie de Soula, grand bonjour. Pour Christophe et Laetitia de Ludon, c'est de la part de Mazarin. Pour Pierrette de Royan, Mamie Coco et Guy, de la part de toute l'équipe Dimanche Dédicace. Aussi pour Michel de Pauillac et sa famille, de la part de Marie-Laure et sa famille. Pour Yannick de Lussan, grand bonjour Yannick, de la part de toute l'équipe des bénévoles d'Aki FM. Bon courage Yannick, on pense beaucoup à toi. Pour toute l'équipe de Dimanche Dédicace, Marie-Josée de Laïsac, Marcel de Canquillac, en la remerciant de ses dédicaces. Pour Stéphanie, sans oublier les auditeurs et l'équipe de la semaine. Bise, c'est de la part de Christian de Couquec, mais c'est Christian qui est parti en Dordogne. Voici Reine de Musette, une valse, André Verschuren.

Merci, voici Aline. Aline Christophe, offert pour Maryse et Bernard. Félicitations pour leur mariage de la part de Céléphine. Pour Jean-Pierre Aïcha de Prignac, c'est de la part de Marie-Laure. Pour toute l'équipe de Dimanche. Pour toute l'équipe Dimanche et Dédicace, David et sa famille, et Christophe et sa famille, Jojo et Marie-Rose, Lydia avait temps de penser. Amitié à tous de la part de Marie de l'Espard. Pour sa chérie de son cœur, de la part de son petit amour. Pour Aimé de Sissac, Pierrette de Royan, Jacqueline de Quinquillac, Béa de Périgueux, de la part de Gabi. Pour toute l'équipe d'Aki FM, Marie-Laure, Françoise, Lily de la Bretagne, Mazarin, le chanteur David et sa famille, les Saint-Sorinois et les Saint-Sorinoises, de la part de Serge de Saint-Sorin. Et pour Marie de Soulac ainsi que sa famille, c'est de la part de Françoise, Jacques et Marie-Laure. Pour Jeanne de Jo, Monique, Simone, Colette et Dédé, de la part de Christine de Jo. Et pour Monique 38, de la part de Françoise de Saint-Sorin. Pour Marcel, Nicole, Alain, Caroline, Adèle, Rosalie, Pépette et René, Sophie et Noé, de la part de Marie-Laure. Et pour sa cousine de Sivrac, de la part de leur famille de Saint-Sorin. Et pour sa fille, c'est de la part de Jacques. Pour Jean-Pierre, Aïcha, Joël et Rémi, Nathalie, Jérémy, sans oublier Tony, Émilie et Chloé et Nathan, avec de grosses bises de la part de Françoise. Voici Aline Christophe.

0: Christophe, Aline, merci. Nous poursuivons avec Kerida, Kerida Rosita, le passo doble avec Gérard Gouni. Vous allez retrouver au micro notre ami Gabi pour tous les amis des animaux ainsi que Marie-Ange. Donc pour l'instant, le standard est terminé. Merci d'avoir téléphoné nombreuses et nombreux. Pour tous les amis des animaux ainsi que Marie-Ange, c'est de la part des amis d'Anatole.
1: Et pour René Dubourdieu, Orida et Daniel, Maurice et Sylvie Deby, bonjour à Dédé, de la part de Luna et Mathieu.
0: Merci beaucoup pour Camille et Diboubou de Pauillac, joyeuse fête des pères, gros bisous de la part de Béa de Périgueux qui nous écoute en Dordogne sur acquisfm.fr.
1: Et pour Claude et Paulette de Saint-Sauveur, de la part de toute l'équipe d'acquisfm.
0: Pour Robert, Johnny, la Belette, Tonton, Tata, le ferrailleur de Sivrac, c'est de la part de Gabi.
2: Et c'est pour... Pardon.
1: Et pour Michel et Yvan Dejaux, Dédé, Simone, Claudette, Nicole et Jean-Louis, toute l'équipe d'AQFM sans oublier Nicole, de la part de Monique et Jean Dejaux, et tant que j'y suis, bon anniversaire à Johnny.
2: Pour Jacques de Pauillac, en lui souhaitant une bonne fête à tes pères et un bon anniversaire.
0: Bon anniversaire Jacques, tu es encore tout jeune, toi t'as de la chance. Voici Kerida Rosita, le passo-doble avec Gérard Gouni.

0: Si beau passo doble avec Gérard Gouni. Voici Papa pour tous les papas. C'est offert de la part de la direction d'Aki FM et de tous les animateurs de la radio. C'est Christophe Soriano qui arrive. C'est offert pour tous les auditeurs et auditrices et leurs familles qui sont à l'écoute de la part de Marie-Laure et Anaëlle.
1: Et pour les cousins et cousines de Civrac, de la part de leur famille de Saint-Seurin.
0: Pour Claudine Dubourdieu, gros bisous de la part de Victor.
1: Et pour Yannick Deluchan, de la part de toute l'équipe des bénévoles d'Aki FM.
0: Pour Christophe et Laetitia de Ludon, c'est de la part de Mazarin.
1: Pour Marie de Lespard, Dédé, Gabi, Marie-Laure, Françoise, Yannick, Michel, Christian, Jean-Jacques, grosse bise de la part de Jacqueline de Canquillac.
0: Merci Jacqueline de Canquillac, bonne santé. Pour Jeanne de Jo, Monique, Simone, Colette et Dédé, de la part de Christine de Jo.
1: Et pour sa femme, ses enfants, petits-enfants, Monique, Romain et sa famille, Dédé, Simone, Marie-Laure et Françoise, avec de grosses bises de Jean-Pierre de Prignac.
0: Pour toute l'équipe Dimanche Dédicace, Marie-Josée de Laïsac, Marcel de Canquillac en la remerciant de ses dédicaces. Pour Stéphanie, sans oublier les auditeurs et l'équipe de la semaine, bise, c'est de la part de Christian de Couquec.
1: Et pour Marie-Ange et son fils, de la part de Jacques et Marie-Laure.
0: Pour Eliane et Bernard, Gabi, bonne journée. Pour Marinette, Monette, Chichi, Béa, Victor, Claudie et Yannick, de la part de Gabi. Et c'est offert pour Colette aussi, en lui disant de bien rester au frais, de la part de toute l'équipe de la radio et de la part de Simone. Et c'est aussi pour Simone, justement. Et pour toute la famille de Christophe Soriano, c'est de la part de toute l'équipe de la radio. Voici Papa Christophe Soriano.

0: Merci Christophe Soriano. Amour, Cassagnette et Tango avec Louis Corchia, c'est pour Eliane et Bernard, toute l'équipe d'Aki FM, de la part de Claudie, merci.
1: Et pour Aimé de Sissac, de la part de Jacqueline de Saint-Estèphe.
0: Pour Jacqueline de Saint-Estèphe, Marie de Nonjac, Colette de Sissac, Robert et Véronique de Vinsac. Aussi pour Gabi et toute l'équipe d'Aki FM, de la part des Aimé de Sissac, merci.
1: Pour Françoise, Didier, Cacou, René, Kouniouk, Orida, Sylvie et Maurice, de la part de Christine de Jau.
0: Pour Camille Diboubou de Pauillac, joyeuse fête des pères, gros bisous, de la part de Béa de Périgueux.
1: Et pour tous les amis des animaux, ainsi que Marie-Ange, de la part des amis d'Anatole.
0: Pour Robert, Johnny, la belette, tonton, tata, le ferrailleur de Sivrac, de la part de Gabi.
1: Et pour Dédé, Simone, Marie-Laure, Jacques, Françoise, David, Christophe, Jean-Jacques et Michel, bis et amitié de Lily.
0: Et pour Christian, notre ancien technicien, de la part de toute l'équipe Dimanche Dédicace, en lui souhaitant une bonne fête des pères, car Christian, il a un fils aussi, dont il n'y a pas de problème. Et pour Toujours pour Amour, Cassagnette et Tango, c'est pour Françoise Dubourdieu et Christine de Jau, de la part de Simone, Colette, et qui leur souhaite une bonne journée. Voici Louis Corchia.

0: Merci pour ce beau tango avec Louis Corchia. Il est très exactement 11h46. 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L'association Le Renouveau organise sa traditionnelle omelette géante au feu de bois, plus pavé de rhum sec, banquet dansant animé par l'orchestre ces années-là. Dimanche 5 juillet à la salle des fêtes de Sainte-Élodie à partir de 12h dans la commune de L'Espard. Votre menu apéritif, amuse-bouche, omelette cuite au feu de bois, pavé de rhum sec, grillé au feu de bois, salade, fromage, grand pâtissier, vin rouge, vin rosé et café. Vous devez réserver avant le 28 juin, donc jusqu'à dimanche prochain, vous pouvez réserver en appelant Le Renouveau au 06 07 52 58 64. 06 07 52 58 64 pour réserver pour cette omelette géante qui a exactement composé avec 700 œufs, oignons, frites, pommes de terre rissolées, persil et ciboulette. Et après, bien sûr, vous avez le bon roast steak pour manger correctement dans cette belle journée du 5 juillet à la salle des fêtes de Sainte-Élodie. Je vous redonne le menu: apéritif et ses amuse-bouches, omelette au feu de bois, pavé de rhum sec grillé au feu de bois, salade, fromage à grand pâtissier, vin rouge, rosé et café. 06 07 52 58 64. 06 07 52 58 64 pour réserver. N'oubliez pas qu'en ce moment, vous avez la fête à Sissac Médoc avec un repas. Vous avez un repas à midi. Ça, c'était samedi, oui. Vous avez aussi le loto demain soir. À 20h30, le tirage à la salle des fêtes de Sissac Médoc avec de nombreux lots à gagner. Nous poursuivons avec l'Aventura, Stone et Eric Chardin sur le 98. C'est offert ce titre pour Aurélie et Alexandre et Mathieu d'Aki FM de la part de toute l'équipe de Dimanche Dédicace que nous remercions pour tout ce qu'ils font pour la radio.
1: Et pour Jean-Pierre, Aïcha, Joël, Rémi, Nathalie, Jérémy sans oublier Tony, Émilie, Chloé et Nathan, avec de grosses bisous de Françoise.
0: Pour tous ceux qui pensent à elle, c'est de la part de Jacqueline.
1: Et pour tous les auditeurs et leurs familles qui sont à l'écoute, de la part de Marie-Laure et Anaël.
0: Pour Manon et Chantal, de la part de Christian et Stéphanie de Couquec.
1: Et pour Marie de l'Espard, Dédé, Gabi, Marie-Laure, Françoise, Yannick, Michel, Christian, Jean-Jacques, avec de grosses bises, de la part de Jacqueline de Cantillac.
0: Pour Jacques et Marie-Laure, avec de grosses bises, de la part de leur cousine de Saint-Seurin de Cadourne.
1: Et pour toute l'équipe d'Aki FM, Marie-Laure et Françoise, Lily de Bretagne, Mazarin, le chanteur David et sa famille, les Saint-Seurinois et Saint-Seurinoises, de la part de Serge de Saint-Seurin.
0: L'Aventura, Stone et Eric Chardin sur le 98.

0: Merci Eric Stone et Eric Chardin. Séduction Musette, c'est une valse avec Domi et Maureen. Et ce titre, il est offert pour Jeannot, qui est à la maison de retraite de Verteuil, de la part de Patrice, Simone et moi-même, en lui souhaitant une bonne journée, surtout de rester bien bien au frais, à l'ombre, bien sûr. Et c'est offert aussi pour Claudine Dubourdieu, gros bisous de la part de Victor.
1: Et pour Françoise, Marie-Laure et toute l'équipe de Dimanche et Dédicace, avec tous les remerciements et les bises de Pierrette de Royan.
0: Pour Marinette, Monette, Chichi, Béa, Victor, Claudie et Yannick, c'est de la part de Gabi.
1: Et pour Michel de Pauillac et sa famille, de la part de Marie-Laure et sa famille.
0: Pour René Dubourdieu, Orida et Daniel, Maurice et Sylvie Deby, bonjour à Dédé, de la part de Luna et Mathieu.
1: Pour son bureau, ses adhérents, ses fidèles des lotos et ses bénévoles, de la part de la présidence du foyer rural de Bégadan.
0: Pour Pierrette de Royan qui est au ciel, peut-être avec de gros bisous de la part de Françoise et Marie-Laure.
1: Pour Françoise Dubourdieu et Christine Dejaux, de la part de Simone et Colette qui lui souhaitent une bonne journée.
0: Pour Jacqueline Saint-Estèphe, Marie de Nonjac, Colette Sissac, Robert et Véronique de Vinsac. Pour Gabi, de la part de toute l'équipe d'Aki FM. Pour toute l'équipe d'Aki FM, pardon, de la part d'Emeu de Sissac.
1: Et pour Dédé, Simone, Marie-Laure, Jacques, Françoise, David, Christophe, Jean-Jacques et Michel, bis amitié de Lily.
0: Voici Domi et Maurice.

0: Merci, Séduction Musette, c'était Domi et Maury. Nous allons terminer avec une fille aux yeux clairs, Michel Sardou sur le 98. S'est offert ce titre pour sa chérie de son cœur de la part de son petit amour.
1: Et pour son bureau, ses adhérents, ses fidèles des lotos et ses bénévoles, de la part de la présidence du foyer rural de Bégadan.
0: Pour sa fille, c'est de la part de Jacques.
1: Pour Françoise, Marie-Laure et toute l'équipe de Dimanche Dédicace, avec tous les remerciements et les bises de Pierrette de Royan.
0: Pour le camping à Ourtin, super soirée, de la part Les Roquettes.
1: Pour sa famille et ses amis, de la part de Serge, de la maison de retraite de Lugagnac.
0: Pour les cousins de Sivrac, c'est de la part de Jacques et sa famille.
1: Et pour Christian et Stéphanie de Couquec, de la part de toute l'équipe d'Aki FM.
0: Pour Annie et Laurette, Valérie avec de grosses bises, c'est de la part de leur collègue Marie-Laure.
1: Et pour Dominique et Sylvie de Saint-Seurin, de la part de Marie-Laure et Françoise.
0: Pour Manon, Chantal, de la part de Christian et Stéphanie, qui sont partis en Dordogne.
1: Et pour Marie de l'Espard, Dédé, Gabi, Marie-Laure, Françoise, Yannick, Michel, Christian et Jean-Jacques, grosses bises, de la part de Jacqueline de Canquillac.
0: Pour tous ceux qui pensent à elle, c'est justement de la part de Jacqueline. On pense beaucoup à vous, Jacqueline, et surtout, on vous souhaite une bonne santé. Une fille aux yeux clairs, voici Michel Sardou. Si vous vous appelez Michel, c'est pour vous aussi.
2: Mais avant, on va vous dire au revoir au cas où on serait obligé de quitter plus tôt.
0: Exactement. Bon, merci beaucoup. Encore bonne fête à tous les papas de la part de toute l'équipe de la radio. Merci mon ami Gabi.
1: Et bien, merci Dédé, et merci Marie-Laure. Bonne journée, bonne semaine à tous. Et puis, j'en profite pour souhaiter un joyeux anniversaire à Bobby, dit Johnny.
0: Parfait. Marie-Laure, merci beaucoup pour tes bons services à la technique. Et à dimanche prochain. Bonne semaine.

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1: Bonjour à tous. 35 départements viennent de basculer en vigilance rouge canicule, des Pyrénées-Atlantiques à la région parisienne. 45 départements sont en alerte orange. La canicule s'intensifie donc à partir d'aujourd'hui. Les températures maximales pourraient atteindre 41 degrés. La chaleur qui perturbe la fête de la musique prévue ce soir. Plusieurs villes ont annulé l'événement. C'est le cas à Brive ou encore à Poitiers. La consommation d'alcool est interdite sur la voie publique dans les départements en vigilance rouge. Par ailleurs, le PDG de la SNCF recommande aux voyageurs les plus vulnérables d'éviter de prendre le train pendant la canicule. On ne peut pas écarter les incidents sur le réseau, précise Jean Castex. Il assure que la SNCF est totalement mobilisée pour faire face à la situation et assurer un trafic le plus normal possible. Plusieurs adolescents sont morts noyés ces dernières heures. Un adolescent de 17 ans a perdu la vie alors qu'il se baignait dans la Dordogne. Un autre a été piégé par les vagues et la marée à Dunkerque. Deux adolescents de 15 ans sont aussi décédés à Besançon. Ils se baignaient dans le Doubs où la baignade est interdite. Les discussions entre les États-Unis et l'Iran commencent aujourd'hui en Suisse. L'Iran affirme que le Liban sera le principal sujet discuté avec les Américains. Depuis son entrée en vigueur, le cessez-le-feu n'a pas été respecté. Israël et le Hezbollah s'accusent mutuellement de violer ce cessez-le-feu. Plusieurs dizaines de personnes sont mortes dans le sud du Liban ces dernières heures après des frappes israéliennes. L'état d'urgence déclaré dans la ville de Los Angeles. Les pompiers luttent depuis plusieurs jours contre un incendie qui s'est déclaré dans un entrepôt de produits surgelés de près de 50 000 mètres carrés. La combustion d'isolant, une potentielle fuite d'ammoniac et la fonte de panneaux solaires ont compliqué les opérations. Et puis la Coupe du Monde de football, la Tunisie est déjà éliminée. Après deux matchs, les Tunisiens ont été battus par les Japonais 4-0. L'Allemagne, elle, est qualifiée pour les 16e de finale après sa victoire face à la Côte d'Ivoire. À suivre aujourd'hui, Espagne, Arabie Saoudite à 18h et Belgique, Iran à 21h. Très bonne journée à tous.

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1: Aujourd'hui dimanche, grosse chaleur sur le Médoc avec jusqu'à 40 degrés localement aussi bien dans les terres que sur le littoral. Les nuages se feront rares et le soleil tapera fort. Hydratez-vous bien, restez au frais aux heures les plus chaudes et prenez des nouvelles de vos proches les plus sensibles. Dans le détail des températures, nous aurons par exemple de 20 à 39 degrés à Castelnau, de 19 à 39 degrés à Ordonnac et de 17 à 37 degrés à Vendès-Montalivet. Le soleil se couchera à 21h51 et se lèvera demain à 6h18. Pour les marées, vous retrouverez la marée haute à 10h30 et 22h52 pour des coefficients respectifs de 64 et 59. La marée sera basse à 16h15. Demain lundi, cette vague de chaleur caniculaire se poursuit et devrait s'installer pour quelques jours. Les 40 degrés seront à nouveau atteints mercredi et jeudi, avant une possible redescente progressive à partir de vendredi, mais cela reste à confirmer.
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1: Si vous cherchez un temps partiel, écoutez ça. À Sainte-Hélène, une entreprise de nettoyage recrute plusieurs agents d'entretien. 3 postes sont à pourvoir. Agent de plonge, agent de surface et sol et agent de nettoyage machine. Vous serez formé sur tous les postes pour faire une rotation avec vos collègues. Vous interviendrez 7 jours par semaine, de 5h à 8h du matin. Les débutants sont acceptés, le seul prérequis est d'être sérieux. Pour en savoir davantage et postuler, retrouvez cette offre sur acquisfm.fr, rubrique emploi.
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1: Bonjour à tous. La chaleur s'invite à la fête de la musique alors que la canicule s'intensifie. À partir d'aujourd'hui, la consommation d'alcool dans la rue est interdite dans les 35 départements en vigilance rouge. 45 sont en alerte orange. À Paris, la fête est maintenue, mais avec un dispositif de sécurité maximal, 4800 policiers et gendarmes mobilisés, ainsi que 2500 pompiers. 10 bateaux de la brigade nautique seront aussi engagés pour prévenir le risque de noyade. Côté transport, la SNCF recommande aux plus vulnérables de ne pas prendre le train dans les prochains jours. On ne peut pas écarter les incidents, déclare le PDG du groupe. En raison des fortes chaleurs, les rails sont susceptibles de se dilater, les caténaires peuvent se détendre et se relâcher, précise Jean Castex. Et face aux canicules à répétition, les écologistes réclament un congé climatique. Ils viennent de lancer une pétition en ce sens. 5 jours de congé par an pour permettre à chacun de faire face à une canicule, une inondation ou un incendie sans perte de revenus. Ce congé serait mis en place si les conditions climatiques vous empêchent d'aller au travail, mais aussi si l'école de vos enfants ferme et que vous n'avez pas de solution pour les garder. C'est ce que précise sur LCI la patronne des écologistes, Marine Tondelier. Dans l'actualité aussi, l'Iran affirme que le Liban sera le principal sujet discuté avec les Américains. Les pourparlers entre les États-Unis et l'Iran commencent aujourd'hui en Suisse, alors que le cessez-le-feu n'est pas respecté au Liban. Téhéran affirme aussi qu'il ne cherche pas la bombe nucléaire, mais qu'il ne renoncera pas à l'enrichissement nucléaire. 3 morts dans des attaques russes à l'est de l'Ukraine. En Russie, 5 personnes sont décédées dans une attaque de drones ukrainiens. Environ 6000 personnes ont défilé hier à Strasbourg, une marche des visibilités pour revendiquer le droit à être soi dans un contexte où les violences contre les personnes LGBTQIA+ sont en hausse. À Rennes, la Pride a rassemblé 8500 participants. Et puis la vasque olympique des JO 2024 fait son retour aujourd'hui à Paris. Comme l'an dernier, elle va passer l'été dans le jardin des Tuileries et sera visible jusqu'au 14 septembre. Très bonne journée à notre écoute.

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1: Aujourd'hui dimanche, grosse chaleur sur le Médoc avec jusqu'à 40 degrés localement aussi bien dans les terres que sur le littoral. Les nuages se feront rares et le soleil tapera fort. Hydratez-vous bien, restez au frais aux heures les plus chaudes et prenez des nouvelles de vos proches les plus sensibles. Dans le détail des températures, nous aurons par exemple de 20 à 39 degrés à Castelnau, de 19 à 39 degrés à Ordonnac et de 17 à 37 degrés à Vendès-Montalivet. Le soleil se couchera à 21h51 et se lèvera demain à 6h18. Pour les marées, vous retrouverez la marée haute à 10h30 et 22h52 pour des coefficients respectifs de 64 et 59. La marée sera basse à 16h15. Demain lundi, cette vague de chaleur caniculaire se poursuit et devrait s'installer pour quelques jours. Les 40 degrés seront à nouveau atteints mercredi et jeudi, avant une possible redescente progressive à partir de vendredi, mais cela reste à confirmer.
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2: Si vous aimez vous déplacer et marcher, cette offre est pour vous. Un groupement de défense recrute 2 prospecteurs. De fin juillet à mi-septembre, vous vous déplacerez dans le vignoble médocain à la recherche de cèpes contaminés par la flavescence dorée. Vous validerez le diagnostic et prélèverez des feuilles pour analyse. Vous vous déplacerez avec votre véhicule personnel et marcherez environ 25 km par jour. Ce poste est proposé en CDD de 2 mois à temps plein avec indemnisation des frais. Plus d'infos sur acquisfm.fr, rubrique emploi.
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1: Aujourd'hui dimanche, grosse chaleur sur le Médoc avec jusqu'à 40 degrés localement aussi bien dans les terres que sur le littoral. Les nuages se feront rares et le soleil tapera fort. Hydratez-vous bien, restez au frais aux heures les plus chaudes et prenez des nouvelles de vos proches les plus sensibles. Dans le détail des températures, nous aurons par exemple de 20 à 39 degrés à Castelnau, de 19 à 39 degrés à Ordonnac et de 17 à 37 degrés à Vendès-Montalivet. Le soleil se couchera à 21h51 et se lèvera demain à 6h18. Pour les marées, vous retrouverez la marée haute à 10h30 et 22h52 pour des coefficients respectifs de 64 et 59. La marée sera basse à 16h15. Demain lundi, cette vague de chaleur caniculaire se poursuit et devrait s'installer pour quelques jours. Les 40 degrés seront à nouveau atteints mercredi et jeudi, avant une possible redescente progressive à partir de vendredi, mais cela reste à confirmer.
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1: J'ai sélectionné cette offre pour vous. À l'Espar, un magasin recrute un hôte de caisse polyvalent. Vous aurez pour mission le conseil aux clients, l'encaissement ainsi que la tenue des rayons. C'est un poste polyvalent qui nécessite de la manutention. Le profil recherché a au moins 6 mois d'expérience en caisse en grande distribution. Ce poste est proposé en CDD de 6 mois à temps plein. Vous ne travaillerez pas le dimanche et vous aurez un jour de repos par semaine. Pour en savoir davantage sur cette offre, retrouvez plus d'infos sur akifm.fr, rubrique emploi.
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1: Bonjour à tous. L'objectif est de trouver un accord pour une paix durable. Les discussions entre l'Iran et les États-Unis ont commencé en Suisse. Téhéran déclare que la situation au Liban va être le principal sujet des pourparlers. Le Hezbollah et Israël s'accusent mutuellement de violer le cessez-le-feu. L'État hébreu prévient qu'il ne se retirera pas de la zone où son armée est déployée à l'intérieur du territoire libanais. Ils étaient à l'isolement depuis 6 semaines. Les 4 passagers français du MV Ondus vont quitter l'hôpital. Aucun d'entre eux n'a contracté le virus. Ils avaient été confinés dans des chambres spéciales après la détection d'un cas d'antivirus sur le navire de croisière. Une Française, elle, est toujours en réanimation. La chaleur s'invite à la fête de la musique. Alors que la canicule s'intensifie à partir d'aujourd'hui, la consommation d'alcool dans la rue est interdite dans les 35 départements en vigilance rouge. 45 sont en alerte orange. 845 écoles et collèges seront fermés demain en France, annonce du ministre de l'Éducation nationale. Ces établissements n'accueilleront pas d'élèves ou ne proposeront qu'un service minimal. 1800 autres vont aménager leurs horaires en libérant les enfants l'après-midi. Et face aux canicules à répétition, les écologistes réclament un congé climatique. Ils viennent de lancer une pétition en ce sens. 5 jours de congé par an pour permettre à chacun de faire face à une canicule, une inondation ou un incendie sans perte de revenus. Ce congé serait mis en place si les conditions climatiques vous empêchent d'aller au travail, mais aussi si l'école de vos enfants ferme et que vous n'avez pas de solution pour les garder. C'est ce que précise sur LCI la patronne des écologistes Marine Tondelier. L'état d'urgence déclaré dans la ville de Los Angeles. Les pompiers luttent depuis plusieurs jours contre un incendie qui s'est déclaré dans un entrepôt de produits surgelés de près de 50 000 m². À la combustion d'isolant, une potentielle fuite d'ammoniac et la fonte de panneaux solaires ont compliqué les opérations. Et puis la vasque olympique des JO 2024 fait son retour aujourd'hui à Paris. Comme l'an dernier, elle va passer l'été dans le jardin des Tuileries et sera visible jusqu'au 14 septembre. Bon dimanche à notre écoute.

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1: Aujourd'hui dimanche, grosse chaleur sur le Médoc avec jusqu'à 40 degrés localement aussi bien dans les terres que sur le littoral. Les nuages se feront rares et le soleil tapera fort. Hydratez-vous bien, restez au frais aux heures les plus chaudes et prenez des nouvelles de vos proches les plus sensibles. Dans le détail des températures, nous aurons par exemple de 20 à 39 degrés à Castelnau, de 19 à 39 degrés à Ordonnac et de 17 à 37 degrés à Vendès-Montalivet. Le soleil se couchera à 21h51 et se lèvera demain à 6h18. Pour les marées, vous retrouverez la marée haute à 10h30 et 22h52 pour des coefficients respectifs de 64 et 59. La marée sera basse à 16h15. Demain lundi, cette vague de chaleur caniculaire se poursuit et devrait s'installer pour quelques jours. Les 40 degrés seront à nouveau atteints mercredi et jeudi, avant une possible redescente progressive à partir de vendredi, mais cela reste à confirmer.
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1: J'ai sélectionné cette offre pour vous. À l'ESPAR, une société spécialisée en moto, quad et sport mécanique recherche un magasinier réceptionniste. Vous aurez pour mission l'accueil des clients et la réception des véhicules pour l'atelier. Vous serez responsable des pièces détachées et gérerez l'espace de vente. Ce poste est proposé en CDI à 35 heures par semaine avec repos les dimanches et lundis. Si vous êtes expérimenté avec une première expérience sur un poste similaire, postulez. Retrouvez plus d'infos sur akifm.fr, rubrique emploi.
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1: Aujourd'hui dimanche, grosse chaleur sur le Médoc avec jusqu'à 40 degrés localement aussi bien dans les terres que sur le littoral. Les nuages se feront rares et le soleil tapera fort. Hydratez-vous bien, restez au frais aux heures les plus chaudes et prenez des nouvelles de vos proches les plus sensibles. Dans le détail des températures, nous aurons par exemple de 20 à 39 degrés à Castelnau, de 19 à 39 degrés à Ordonnac et de 17 à 37 degrés à Vendès-Montalivet. Le soleil se couchera à 21h51 et se lèvera demain à 6h18. Pour les marées, vous retrouverez la marée haute à 10h30 et 22h52 pour des coefficients respectifs de 64 et 59. La marée sera basse à 16h15. Demain lundi, cette vague de chaleur caniculaire se poursuit et devrait s'installer pour quelques jours. Les 40 degrés seront à nouveau atteints mercredi et jeudi, avant une possible redescente progressive à partir de vendredi, mais cela reste à confirmer.
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1: Si vous souhaitez travailler cet été mais avoir du temps libre en journée, écoutez ça. À Graillan et l'hôpital, un restaurant recherche un barmaid pour la saison. Vous préparerez les boissons chaudes, froides et les cocktails. Vous travaillerez uniquement sur les services du soir. Ce poste est proposé en contrat saisonnier de 3 mois à 39 heures par semaine avec travail les week-ends et jours fériés. Si vous avez une première expérience et que vous êtes réactif avec un bon sens du service, postulez. Plus d'infos sur akifm.fr, rubrique emploi.
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1: Bonsoir à tous. La vigilance rouge canicule s'étend. Elle concernera demain 49 départements des Pyrénées-Atlantiques à la région parisienne, Bretagne incluse. 54 départements seront en alerte orange. La barre des 40 degrés a été dépassée aujourd'hui à Biscarrosse dans les Landes ou encore à Cazaux en Gironde. Une nouvelle cellule interministérielle de crise prévue ce soir à 18h. Les directeurs de cabinet des ministres concernés par la canicule se réuniront autour du directeur de cabinet du Premier ministre. La chaleur qui va peser sur la fête de la musique ce soir, la consommation d'alcool dans la rue est interdite dans les départements en vigilance rouge. Plusieurs villes ont annulé l'événement. À Paris, la fête est maintenue, mais avec un dispositif de sécurité maximal. 4800 policiers et gendarmes mobilisés ainsi que 2500 pompiers. Des bateaux de la brigade nautique sont aussi engagés pour prévenir le risque de noyade. Une enquête ouverte dans le Gard pour meurtre sur mineur de moins de 15 ans. Un garçon de 2 ans a été retrouvé mort chez sa mère. Il présentait des ecchymoses sur le corps, indique le procureur. Son autopsie aura lieu demain. La mère, âgée de 20 ans, a été placée en garde à vue. Ils étaient à l'isolement depuis 6 semaines. Les 4 passagers français du MV Ondus vont quitter l'hôpital. Aucun d'entre eux n'a contracté le virus. Ils avaient été confinés dans des chambres spéciales après la détection d'un cas d'antivirus sur le navire de croisière. Une Française, elle, est toujours en réanimation. Le vice-président américain J.D. Vance qualifie d'historique les négociations engagées en Suisse avec l'Iran. Ces pourparlers ont commencé aujourd'hui. L'objectif est de finaliser un protocole d'accord pour mettre fin aux hostilités au Moyen-Orient. Séjourner à Venise pourrait bientôt coûter plus cher. La municipalité envisage de faire payer 30 à 50 euros le ticket d'accès les jours les plus chargés de l'année pour lutter contre le surtourisme. La Coupe du monde de football à suivre ce soir Espagne-Arabie Saoudite à 18h et Belgique-Iran à 21h. Cette nuit, le Cap-Vert affrontera l'Uruguay avant le match Égypte-Nouvelle-Zélande. Bonne fin de journée à notre écoute.

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1: Aujourd'hui dimanche, grosse chaleur sur le Médoc avec jusqu'à 40 degrés localement aussi bien dans les terres que sur le littoral. Les nuages se feront rares et le soleil tapera fort. Hydratez-vous bien, restez au frais aux heures les plus chaudes et prenez des nouvelles de vos proches les plus sensibles. Dans le détail des températures, nous aurons par exemple de 20 à 39 degrés à Castelnau, de 19 à 39 degrés à Ordonnac et de 17 à 37 degrés à Vendès-Montalivet. Le soleil se couchera à 21h51 et se lèvera demain à 6h18. Pour les marées, vous retrouverez la marée haute à 10h30 et 22h52 pour des coefficients respectifs de 64 et 59. La marée sera basse à 16h15. Demain lundi, cette vague de chaleur caniculaire se poursuit et devrait s'installer pour quelques jours. Les 40 degrés seront à nouveau atteints mercredi et jeudi, avant une possible redescente progressive à partir de vendredi, mais cela reste à confirmer.
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1: J'ai sélectionné pour vous cette offre saisonnière Loger. À Carcan, un établissement recherche un crêpier motivé pour rejoindre son équipe. Vous aurez pour mission la préparation des ingrédients et la réalisation des plats selon les recettes. Vous travaillerez avec hygiène et maintiendrez la propreté et l'organisation de votre poste de travail. Vous participerez à la gestion des stocks et au réapprovisionnement. Ce poste est proposé en contrat saisonnier de 2 mois à 39 heures par semaine. Pour en savoir davantage sur cette offre, rendez-vous sur akifm.fr, rubrique emploi.
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1: Bonsoir à tous, c'est un chiffre historique du jamais vu en France. 49 départements seront demain en vigilance rouge à cause de la canicule, des Pyrénées-Atlantiques à la région parisienne, Bretagne incluse. Près de 35 millions de personnes vont être concernées par cette alerte maximale, soit plus de la moitié de la population métropolitaine. De nouveaux départements pourraient basculer en rouge mardi. La chaleur qui va peser sur la fête de la musique ce soir, la consommation d'alcool dans la rue est interdite dans les départements en vigilance rouge. À Paris, la fête est maintenue, mais avec un dispositif de sécurité maximal. Certains établissements scolaires n'accueilleront pas les élèves demain, ou en tout cas à minima. Cela concerne 845 écoles et collèges. Le ministre de l'Éducation nationale ajoute que 1800 établissements seront ouverts, mais aménageront leurs horaires en libérant les enfants l'après-midi. Par ailleurs, le PDG de la SNCF recommande aux voyageurs les plus vulnérables d'éviter de prendre le train pendant la canicule. On ne peut pas écarter les incidents sur le réseau, précise Jean Castex. Dans l'actualité aussi, une enquête pour meurtre ouverte dans le Gard. Un garçon de 2 ans a été retrouvé mort chez sa mère. Il présentait des ecchymoses sur le corps, indique le procureur. La mère âgée de 20 ans a été placée en garde à vue. Une marche contre le racisme et toutes les formes de discrimination organisée à Saint-Denis par le maire de la ville, Bali Bagayoko. Plusieurs cadres d'LFI ont participé à ce rassemblement, dont Jean-Luc Mélenchon et Rima Hassan. Nous voulons que la lutte contre le racisme soit au cœur de la campagne présidentielle, a déclaré Bali Bagayoko. Les discussions entre l'Iran et les États-Unis ont commencé en Suisse pour tenter de trouver un accord de paix. Téhéran déclare que la situation au Liban va être le principal sujet des pourparlers. Israël affirme qu'il ne se retirera pas de la zone où son armée est déployée, à l'intérieur du territoire libanais. La Coupe du monde de football, Belgique-Iran à 21h. À suivre cette nuit, Uruguay-Cap-Vert et Nouvelle-Zélande-Égypte. Les Bleus joueront demain leur deuxième rencontre de ce mondial, match contre l'Irak. Très bonne soirée à tous.

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1: Aujourd'hui dimanche, grosse chaleur sur le Médoc avec jusqu'à 40 degrés localement aussi bien dans les terres que sur le littoral. Les nuages se feront rares et le soleil tapera fort. Hydratez-vous bien, restez au frais aux heures les plus chaudes et prenez des nouvelles de vos proches les plus sensibles. Dans le détail des températures, nous aurons par exemple de 20 à 39 degrés à Castelnau, de 19 à 39 degrés à Ordonnac et de 17 à 37 degrés à Vendès-Montalivet. Le soleil se couchera à 21h51 et se lèvera demain à 6h18. Pour les marées, vous retrouverez la marée haute à 10h30 et 22h52 pour des coefficients respectifs de 64 et 59. La marée sera basse à 16h15. Demain lundi, cette vague de chaleur caniculaire se poursuit et devrait s'installer pour quelques jours. Les 40 degrés seront à nouveau atteints mercredi et jeudi, avant une possible redescente progressive à partir de vendredi, mais cela reste à confirmer.
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1: J'ai sélectionné cette offre pour vous. Dans le cadre de son développement, Audition 33 recherche un audioprothésiste pour ses centres d'Arsac et Hourtin. Vous intégrerez une équipe soudée de proximité. Vous aurez pour mission la réalisation des bilans auditifs et l'adaptation des aides auditives. Vous accompagnerez le patient dans le choix et le suivi de son équipement. Vous participerez également à la gestion et à la performance du centre. Ce poste est proposé en CDD de 5 mois sous statut cadre. Plus d'infos sur akifm.fr, rubrique emploi.
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1: 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Le suivant aura lieu le 31 juillet. 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
3: Bonsoir à tous. À la une, la chaleur, bien sûr. Demain, ce ne seront plus 35, mais 49 départements placés en vigilance rouge pour canicule. Météo France en met 40 autres en orange. Toute la France sera sous vigilance. Même l'Hérault et la Lozère qui étaient épargnés jusqu'ici. Au total, 140 records mensuels de température ont été battus ce dimanche. 41,5 degrés à Banca dans les Pyrénées-Atlantiques. 40 en Haute-Loire dans les Deux-Sèvres ou encore en Corrèze. Les festivités sur le point de démarrer pour la fête de la musique partout en France. Un 21 juin, pas comme les autres, puisque le gouvernement a décidé d'interdire hier la consommation d'alcool dans tous les départements en vigilance rouge canicule. 4800 policiers et gendarmes sont mobilisés à Paris et près de 2500 pompiers ainsi que des moyens nautiques pour éviter les noyades. Demain, les rapports des inspections générales de la gendarmerie et de la justice sur l'affaire Liana seront rendus publics. Mais certaines conclusions auraient fuité, selon l'AFP. Le rapport parlerait de dysfonctionnements et d'erreurs individuelles quant au traitement d'une plainte pour viol déposée en 2025 contre Jérôme Barella, le principal suspect dans la mort de la jeune fille de 11 ans. La publicité de ces conclusions est très attendue. En Suisse, les négociations entre les États-Unis et l'Iran, 4 jours après la signature d'un protocole d'accord, mais le non-respect du cessez-le-feu par Israël qui bombarde le sud du Liban crée des tensions. L'Iran menaçait hier de fermer de nouveau le détroit d'Ormuz. Benjamin Netanyahou, lui, confirme qu'il restera au Liban aussi longtemps que nécessaire. Les pourparlers devraient durer plusieurs jours, selon le vice-président américain. Et puis la Coupe du Monde, à suivre ce soir, Belgique-Iran à 21h et puis Uruguay-Cap-Vert à minuit. Pour les plus motivés, Nouvelle-Zélande-Égypte à 3h cette nuit. Côté français, Didier Deschamps participera à une conférence de presse dans la soirée en préparation du deuxième match des Bleus qui se jouera demain contre l'Irak. Bon début de soirée à tous.

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1: Aujourd'hui dimanche, grosse chaleur sur le Médoc avec jusqu'à 40 degrés localement aussi bien dans les terres que sur le littoral. Les nuages se feront rares et le soleil tapera fort. Hydratez-vous bien, restez au frais aux heures les plus chaudes et prenez des nouvelles de vos proches les plus sensibles. Dans le détail des températures, nous aurons par exemple de 20 à 39 degrés à Castelnau, de 19 à 39 degrés à Ordonnac et de 17 à 37 degrés à Vendès-Montalivet. Le soleil se couchera à 21h51 et se lèvera demain à 6h18. Pour les marées, vous retrouverez la marée haute à 10h30 et 22h52 pour des coefficients respectifs de 64 et 59. La marée sera basse à 16h15. Demain lundi, cette vague de chaleur caniculaire se poursuit et devrait s'installer pour quelques jours. Les 40 degrés seront à nouveau atteints mercredi et jeudi, avant une possible redescente progressive à partir de vendredi, mais cela reste à confirmer.
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1: Si vous cherchez un poste pour la saison, écoutez ça. Au Verdon, un village vacant, se recrute un responsable d'accueil. Votre première mission sera l'accueil de la clientèle, la gestion des réservations, des arrivées et départs, ainsi que la facturation. Votre seconde mission sera le management de l'équipe de deux agents d'accueil. Vous répartirez les tâches et veillerez au bon déroulement des missions quotidiennes. Ce poste est proposé en contrat saisonnier à temps plein jusqu'à fin septembre avec possibilité de logement. Plus d'infos sur akifm.fr, rubrique emploi.
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